Vous écoutez les ondes structurelles, votre rendez-vous, Synthwave. Je suis DJ Ephrem Sir. Et vous écoutez le géant acadien, Cimedia, en diffusion à Halifax, Miramichi, Fredericton et chez nous, la ville portuaire. On a débuté l'émission avec Peaceful Morning de Waveshaper, suivi de Thunderball de Atrey. Après ça, Neon Glow de Vaporeon et on vient d'écouter Side Quest de Magic Sword. Je vous invite maintenant, chers écouteurs, de me joindre dans une méditation sur les mots du saint Isaac le Syrien, issu de son 23e discours sur la vie ascétique. Le discours est intitulé « La miséricorde l'emporte sur la justice et les ikia sur les œuvres », avec le sous-titre « Sur l'amour de Dieu, le renoncement et le repos en lui ». L'âme qui aime Dieu ne trouve qu'en Dieu seul son repos. Commence par te défaire de toute attache extérieure, et alors tu pourras attacher ton cœur à Dieu. Car avant de s'unir à Dieu, il faut se détacher de la matière. C'est quand il a été sévré que l'on donne du pain à un petit enfant. De même, l'homme qui veut s'ouvrir largement aux choses de Dieu doit d'abord devenir étranger au monde, comme l'enfant se sépare des bras de sa mère et de ses mamelles. L'œuvre du corps précède celle de l'âme, de même que la poussière dont fut formé Adam a précédé l'insufflation de l'âme. L'homme qui n'a pas accompli l'œuvre corporelle ne peut pas posséder l'œuvre de l'âme, car la seconde naît de la première, comme l'épi naît du grain de blé. Et l'homme qui ne possède pas l'œuvre de l'âme est privé des dons spirituels.

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d'entendre Get to Work de Ghost Enterprise en collaboration avec Dan Mason, précédé par Play Out de Duet, avant ça Ground Floor Lobby de Bart Graft, Into the Blue, une collaboration de Chandor Gavin et Tommy 2, et débutons ce dernier bloc musical Office Wave, Diamond Ocean Strategy de M.K. Khan. Retournons maintenant dans le passé, chers écouteurs, avec un extrait du journal Evangeline, datant au 1er septembre 1982, un mercredi. Je vous rappelle qu'à cette époque, l'Evangeline était le seul quotidien français des maritimes et coûtait 35 centimes. Charron à nouveau devant les juges pour quelques verres de trop de Québec. L'ex-ministre Claude Charron met sur le compte de la fatalité le fait qu'il ait maille à partir à nouveau avec la justice 6 mois après avoir été condamné pour vol à l'étalage. Monsieur Charron s'est présenté mardi matin à la réunion de l'aile parlementaire de son parti au lac de l'Age, près de Québec, quelques heures après avoir été arrêté par la police municipale pour avoir conduit son véhicule avec des facultés affaiblies. Son avocat, Monsieur Carole Saint-Cyr, devait enregistrer un plaidoyer de non-culpabilité hier matin en cour municipale au nom de son client. Visiblement secoué de faire à nouveau les manchettes, M. Charron a choisi de participer à la réunion du caucus du Parti québécois et d'affronter les journalistes qui faisaient le pied de grue à l'entrée. Il a raconté qu'il revenait du tournoi de golf de la présidence de l'Assemblée nationale quand, vers 22h30, sa voiture a glissé sur le pavé mouillé et a hurté une borne fontaine dans le quartier latin à quelques maisons de son domicile à Québec.

Vous écoutez les ondes structurelles, votre rendez-vous Synthwave, je suis DJ Ephrem Sire et on vient d'entendre Rum and Romance de Caspro, précédé par Liquid Blue de Isle 9. Avant ça, Under the Lights de Yota et débutons le bloc musical Chillwave Magnetic de Delta Volt. Chers écouteurs, avant de vous laisser avec Distant Memories de Waveshaper, j'aimerais vous lire quelques vers. Notre juge est très juste. Il ne punit pas aussitôt nos péchés. C'est pourquoi viennent les remords de conscience qui, si l'homme fait pénitence, efface ses péchés. Mais s'il se rebelle, il lui ôte toute excuse. Voici pourquoi, dans toutes nos fautes, les remords se font jour, pour qu'il apporte leur témoignage au tribunal. De tous ceux qui ont lutté et gardé leur virginité, que monte la louange vers toi, mon Seigneur, et vers ton Christ. Procure-toi une pénitence qui dure, et non des remords fugitifs qui s'élèvent à tout instant, car c'est par sa durée que la pénitence guérit nos blessures. Par contre, les remords ont cette propriété de créer et d'annuler à tout instant des souffrances. Ô corps, si tu t'habitues à cela, faire pénitence et pécher à nouveau, alors les remords sont la confirmation de ta reconnaissance de dette. De tous ceux qui ont lutté et gardé leur virginité, que monte la louange vers toi, mon Seigneur, et vers ton Christ.

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2: Et on démarre la matinée ensemble, il est 7h, bon réveil, c'est le début de la mélodie du bonheur jusqu'à 9h sur l'antenne de votre radio C98 du côté d'Halifax. On va démarrer avec les infos et la météo notamment parce que après tout, c'est important de savoir comment s'habiller, n'est-ce pas? Est-ce qu'on prend le parapluie aujourd'hui ou pas? Est-ce qu'on prend quand même une veste en plus ou pas? Ce sont des questions qu'on peut peut-être se poser à 7h du matin, à laquelle on va répondre dans quelques instants. Et puis surtout, bon réveil.
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6: Voici maintenant vos informations. Microphone Yvon Duguay. Le gouvernement fédéral veut sévir contre les demandes d'asile déposées par des étrangers arrivant à Terre-Neuve-et-Labrador, en provenance de Saint-Pierre-et-Miquelon. Le ministère de l'Immigration, des Réfugiés et de la Citoyenneté du Canada va désormais exiger une autorisation de voyage électronique des personnes arrivant par bateau depuis ce territoire. Le ministère a annoncé qu'il imposait cette exigence aux îles françaises, car certains étrangers provenant d'autres pays semblaient tenter de contourner les processus d'immigration et de contrôle aux frontières du Canada. Le ministère affirme avoir constaté une tendance émergente chez les demandeurs d'asile non admissibles à emprunter cette voie, mais a ajouté que les chiffres étaient trop faibles pour être rendus publics. Les services mobiles d'accès IPE à l'hôpital Queen Elizabeth de Charlottetown sont désormais permanents, après un projet pilote de 4 mois réussi, facilitant ainsi l'accès des insulaires aux services gouvernementaux. Lors du projet pilote, Accès IPE a fixé plus de 90 rendez-vous et offert plus de 100 services, ce qui témoigne d'une forte demande et de résultats positifs. Les patientes et patients, les familles et le personnel de l'hôpital peuvent même faire immatriculer leur véhicule ou en renouveler l'immatriculation et accéder à d'autres services d'accès IPE directement à l'hôpital auprès du même personnel spécialisé. Les services continueront d'être offerts à l'hôpital 2 fois par mois. Les prochaines dates sont ce jeudi et vendredi. Le programme s'appuie également sur d'autres initiatives comme les cliniques itinérantes dans toute la province, en vue de rendre les services gouvernementaux plus pratiques et accessibles. Une avocate représentant une femme transgenre incarcérée dans une prison pour hommes affirme que sa cliente devrait être transférée dans un établissement pour les femmes car elle craint pour sa sécurité. L'avocate Jessica Rose a dit à une juge de la Cour fédérale que des détenus masculins avaient harcelé et agressé sa cliente Amanda Joy Cooper après qu'elle eut entamé sa transition en 2020. Maître Rose précise que Mme Cooper a reçu un diagnostic de dysphorie de genre en 2020 et qu'elle présente désormais l'anatomie d'une femme à la suite d'une chirurgie de réassignation sexuelle en 2024. Mme Cooper purgeait sa peine à l'établissement de l'Atlantique à Renouse, au Nouveau-Brunswick, une prison à sécurité maximale. La femme de 58 ans a été condamnée pour de multiples agressions sexuelles et a été déclarée délinquante dangereuse en 2001. Les autorités de la santé de la Nouvelle-Écosse indiquent que la méthamphétamine en cristaux qui circule dans le comté de Kings contiendrait du fentanyl. Nova Scotia Health a communiqué cette information hier dans le cadre de ce que les responsables ont qualifié d'alerte non vérifiée concernant des drogues. Les autorités soulignent qu'il est important d'avoir de la naloxone à portée de main et d'appeler le 911 en cas de suspicion de surdose. Elles recommandent également aux consommateurs de drogue de se rendre dans un centre de prévention des surdoses lorsqu'ils consomment et de ne jamais consommer seul. Le gouvernement fédéral a présenté hier un projet de loi attendu visant à actualiser les lois sur la protection de la vie privée, datant de plusieurs décennies. Les libéraux veulent reconnaître la protection de la vie privée comme un droit fondamental et imposer des normes plus strictes aux organisations dans la gestion des données des enfants. Le ministre de l'Intelligence artificielle et de l'Innovation numérique, Evan Solomon, a souligné la pertinence d'une nouvelle législation en conférence de presse à Ottawa. Les nouvelles du sport dans quelques instants. À la Coupe du monde de soccer, que des matchs nuls. Hier, le Cap-Vert a causé la surprise en muselant l'Espagne, grande favorite, dans un verdict nul de 0-0. Match nul de 1-1 entre l'Égypte et la Belgique, tout comme l'Arabie saoudite et l'Uruguay. Et l'Iran et la Nouvelle-Zélande ont fait match nul également 2-2. Au tennis, Félix Auger-Aliassime a pris la mesure du Portugais Nuno Borges, 6-3, 3-6 et 6-3, au tournoi sur gazon de Halle. Et Denis Shapovalov a vaincu le Britannique Jack Pennington-Jones, 6-4, 4-6 et 7-6, au tournoi du Queen's Club. De ses
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2: La météo du côté d'Halifax pour la journée d'aujourd'hui. On annonce des averses qui devraient cesser le matin. Et ensuite, ça sera généralement nuageux avec tout de même de possibles averses. Dégagement tard dans l'après-midi. Les nappes de brouillard se dissiperont le matin. Comptez un maximum à 21 degrés et un ressenti à 27 pour aujourd'hui. On devrait avoir une journée ensoleillée pour demain mercredi avec quelques éclaircies pour jeudi. Des averses et des nuages pour vendredi et des éclaircies pour la fin de semaine. Voilà, vieux.
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2: Et oui, c'est enfin le début de l'émission du matin, 7h, 9h, il est temps de se lever et de se réveiller, il est 7h06 maintenant. Moi c'est Mélodie et je vous accompagne donc, c'est bien mercredi, on est bien le 17 juin. Et vous savez, j'écoutais un petit peu les infos là, juste avant, il y a quelques minutes, et ça parlait notamment des gens célibataires. On est dans la même équipe et du fait aussi que les célibataires au Canada payaient plus cher leur épicerie par semaine en moyenne, c'était 100 $ pour une personne seule au Canada, alors qu'en couple, c'est environ 80 $ par personne et par semaine. Donc, si vous avez envie qu'on change un petit peu cela et juste qu'on répartisse un petit peu les dépenses, ok, un peu comme si on était coloc, eh ben ça peut nous intéresser tous les deux, pourquoi pas, quoi. Vous pouvez envoyer votre résumé. Dans tous les cas, ce matin, je me suis bien réveillée, bien levée, pas de retard pour moi. D'ailleurs, j'ai remarqué quelque chose là depuis depuis une grosse semaine et demie que je me lève aussitôt. C'est qu'en fait, entre 5h et 5h05, parce que parfois, oui, je me dis, autant rester un peu plus longtemps au lit, quoi. Vas-y, 5 minutes, pas plus. Et en vrai, je trouve que les 5 minutes passent assez lentement. En fait, j'apprécie ces 5 minutes-là où je me dis, ah bah tiens, j'ouvre les yeux, en fait, il est que 5h02, il n'est pas 5h05. J'ai l'impression de profiter un peu plus. Alors que quand je me levais vers 8h, ça passait tellement vite. Quand tu te lèves tôt, tu as le temps de tout faire dans ta journée. Bref, dans tous les cas, il est 7h08 maintenant. Bon réveil à vous, bon petit déj, et on démarre en musique avec Francis de Grandpré.

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2: Il est maintenant 7h15 sur l'antenne de vos radios à Fredericton, Saint-Jean, Miramichi et Halifax. C'est donc la mélodie du bonheur jusqu'à 9h. Et c'est le moment de jouer ensemble. C'est notre défi du matin. Et ça se fait sur Instagram. Alors venez nous suivre sur notre compte. C'est média-du-bas. C'est ma radio. Ça prend quelques secondes, même juste pour se faire un compte. Ça prend pas très longtemps. Et vous allez pouvoir jouer avec nous en chaque jour envoyant une photo, notamment. Donc aujourd'hui, je vous demande de m'envoyer un objet ou un outil que vous utilisez tous les jours dans votre travail. Évidemment, ça va dépendre de votre travail. Si vous êtes surtout derrière un bureau, ça sera votre ordinateur, je suppose. Si vous travaillez à l'extérieur, tu vois, moi par exemple, ce matin, en arrivant à la radio, hier c'était le cas aussi, j'ai vu des travailleurs en train de refaire, vous savez, les passages piétons, la peinture sur les passages piétons. Bon, bah eux, leur outil de travail, c'est alors c'est pas un pinceau, mais je pense que c'est une sorte de pistolet qui sort la peinture, quoi. Bon, ça dépend de votre travail, donc envoyez-moi une photo d'un objet ou d'un outil que vous utilisez tous les jours et qui est limite indispensable à votre travail. Si vous ne l'avez pas, vous ne travaillez pas. Moi, je te dirais que c'est le micro parce qu'évidemment, sans micro, on ne m'entend pas. Mais il y a aussi d'autres objets qui sont importants quand même. Donc, rendez-vous sur Instagram, c'est média-du-bas. C'est ma radio et en participant, vous allez pouvoir tenter votre chance pour gagner un bon d'achat de $50. 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Et on est le 17 juin, donc vous avez encore vos chances de participer. Voilà. On poursuit en musique avec Loud et le titre « Rien de moins ».
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3: Il est maintenant 7h24, j'espère que vous allez bien ce matin, c'est mercredi, la mi-temps de la semaine et vous écoutez la mélodie du bonheur jusqu'à 9h. Et puis on va parler un petit peu des bus maintenant parce que moi je suis quelqu'un qui prend beaucoup les transports en commun et je suis ravie de savoir qu'il y a un bus le matin et un chauffeur de bus donc qui se lève aussitôt que moi, ça me fait plaisir. Par contre parfois j'ai un peu peur qu'il se lève pas. Et donc qu'il n'y ait pas de bus, c'est un petit risque à prendre quand même. Mais souvent il y a deux types de bus, enfin deux types de sièges dans les bus. Vous avez les sièges qui ne glissent pas et les sièges qui glissent. Évidemment, vous savez quel siège je préfère, c'est les sièges qui ne glissent pas parce que c'est juste plus confortable et surtout c'est moins dangereux, hein. Parce que j'en ai vu hein, des gens dans les bus qui dès qu'il y a au premier virage, limite, ils descendaient toute la rame du bus parce que les sièges glissent énormément. Et ça dépend peut-être aussi de comment tu t'habilles, mais toujours est-il que vous avez des sièges dans les bus où il n'y a pas de revêtement, si tu veux. Et moi, je te dis ça parce que hier, alors je ne suis pas tombée, j'ai pas glissé. En général, j'essaye de me tenir à tout ce que je peux. Si c'est la personne à côté de moi, désolée, mais je ne veux pas tomber. Et donc hier, j'étais presque arrivée à mon arrêt, donc je veux appuyer sur le stop. Et il y a mon sac qui fait un petit peu sa vie et qui décide de tomber. Et mon sac, il n'y a pas de fermeture éclair. J'ai juste un rabat pour le fermer, ce qui fait que littéralement hier... J'ai eu plein, enfin, mon sac est tombé et presque tout est tombé dans le bus. Enfin, quand je dis tout, j'ai de la chance, c'était juste des stylos. Je me suis dit, heureusement que ma carte bancaire n'est pas tombée, heureusement qu'il n'y a rien eu de confidentiel ou quoi. C'était juste des stylos. J'ai beaucoup de stylos dans mon sac, mais si tu m'en demandes un, je ne sais même pas lequel te donner parce que la moitié ne fonctionne même plus. Il faut que je fasse du vide dans mon sac. Mais donc voilà, faites attention quand vous prenez le bus, tenez-vous bien, ça c'est un conseil que je veux vraiment vous donner, notamment pour les personnes qui ne prennent pas souvent les bus, qui ne sont peut-être pas habituées. Et puis surtout, descendez rapidement du bus, descendez rapidement et quand vous montez, essayez de trouver rapidement une place assise de préférence, parce que parfois les chauffeurs de bus n'attendent pas, ils redémarrent très rapidement. Donc voilà, dès que je rentre, c'est la course. c'est du sport hein, de prendre les transports. En plus, ça rime. On poursuit en musique avec Julie Aubé, ce que mon cœur pense.

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2: Et oui, il est 7h33 maintenant. Bon réveil pour les personnes qui se sont levées il n'y a pas si longtemps que ça. Et c'est la mélodie du bonheur jusqu'à 9h. J'aimerais vous parler maintenant peut-être d'une astuce. En tout cas, j'ai vu ça sur les réseaux sociaux et j'ai beaucoup aimé l'idée. Si vous êtes parent, si vous avez des enfants en bas âge ou que vous souhaitez être parent, peut-être que ça peut être une idée à faire. C'est une mère de famille qui raconte avoir créé une adresse mail pour son enfant et chaque semaine, elle envoyait sur cette adresse mail des photos, des messages, des souvenirs, juste des choses en rapport avec son enfant. Et elle avait partagé cette adresse mail aussi à d'autres membres de la famille, que ce soit les parents, les grands-parents, peut-être les cousins, peut-être les oncles, les tantes. Donc, de façon à ce que la famille puisse aussi peut-être envoyer des mails sur cette adresse. Le but de cette mère de famille, c'est que quand cet enfant aura la majorité, eh ben, elle transmettra l'adresse mail et les codes à son enfant. Et comme ça, il pourra redécouvrir un petit peu, enfin surtout découvrir... ce qui s'est passé, à son 10e anniversaire, il pourra découvrir comment se sont passés ses premiers mois peut-être, ou plein de petites choses comme ça. Il y en a qui le font sous forme aussi de livres, ça peut être des notebooks ou un peu comme un journal intime. Mais ce qui est bien dans le fait de faire une adresse mail, c'est que les autres membres de la famille peuvent aussi participer. Donc, si c'est quelque chose qui vous donne envie, cette idée-là, moi j'aime beaucoup cette idée-là. C'est juste que je me dis, à force, l'adresse mail va être pleine, il faudra en créer une autre. Et puis, moi je me souviens, quand j'étais jeune, j'avais une adresse mail, je ne sais plus exactement laquelle, mais en tout cas, ils ont dû fermer le site, et donc je n'ai plus accès à cette adresse mail. Donc ça peut être un risque aussi, quand tu crées quelque chose, on ne sait pas si dans 18, 20 ans, ça existera toujours. Mais toujours, je trouve que c'est une bonne idée. Donc voilà, je voulais vous partager ça. Parce que bon, je n'ai pas dans l'idée d'avoir des enfants tout de suite, hein, on va se calmer. Mais j'aimerais que ça soit dans un coin de ma tête le jour où peut-être je décide d'avoir des enfants. Je trouve que c'est une bonne idée. Moi, j'aurais adoré avoir quelque chose comme ça pour documenter un peu ma vie sur Terre. Bon, malheureusement, je n'en ai pas. Oui, parce que bon, les parents à l'époque... Il n'y avait pas d'adresse mail, voilà. On poursuit en musique avec Qui m'aurait cru et le titre Acadienne maintenant. Bon matin.

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2: Et oui, il est 7h44, bientôt 45, et l'émission continue jusqu'à 9h. Bon matin à vous, d'habitude c'est à l'heure, enfin c'est l'heure presque à laquelle je devais me lever. Les choses changent, et d'ailleurs pour ceux qui vont être bientôt en vacances, je souhaite quand même bonnes vacances en avance. Pour ceux qui vont travailler quand même cet été, eh ben vous pourrez toujours vous motiver avec la matinale de 7h à 9h. Et je me dis qu'on parlera, on parle maintenant de mariage. Peut-être que certains d'entre vous, vous avez prévu de vous marier. L'été, c'est peut-être un très bon moment, ça fait de très belles photos. Il va peut-être faire un petit peu chaud sous le costume et sous la robe, mais j'ai pas forcément, enfin je sais pas si un jour moi je me marierai, ça ne dépend pas que de moi, n'est-ce pas, hein. Normalement dans un mariage, on est censé être deux, et pour l'instant, je ne suis toute seule. Mais les mariages, oui, on célèbre l'union, on célèbre l'amour, on a des moments de danse, on a de la nourriture, bref, c'est en général une bonne journée, une bonne soirée. Mais c'est bien aussi si on rajoutait un petit challenge à tout ça. Ça aussi, c'est quelque chose que j'ai vu sur les réseaux sociaux et je me suis dit, ah, ça c'est drôle, c'est une bonne idée. C'est un couple qui a décidé de faire un test K-out à tous les invités. Vous savez, les tests K-out, en règle générale, c'est des tests qu'on fait notamment dans la salle de classe, tu vois, pour tester un peu nos connaissances concernant un sujet, concernant une leçon qu'on a eue. Bah, là, le test K-out, c'est globalement pour savoir qui connaît le mieux les mariés. Alors, est-ce que ça sera les parents? Est-ce que ça sera les demoiselles d'honneur? Est-ce que ça sera... voilà, qui? Comme ça, s'il y a une famille gagnante, la famille gagnante pourra peut-être se vanter contre la famille perdante. Alors, vous allez me dire, c'est un peu comme enfantin de faire des tests K-out, là. On a passé l'âge. Au pire, faites le test K-out avant le mariage, en famille, ou enfin quand je dis en famille, c'est famille proche, ok? Parce que mariage, là, il y a beaucoup plus de monde et il y a peut-être des gens qui ne connaissent pas très bien les mariés. Donc faites ça, c'est toujours fun, comme ça vous allez voir qui vous connaît le mieux et qui en a raté beaucoup sur vous aussi. Franchement, c'est une idée comme une autre. On poursuit en musique avec Julie B maintenant, l'émission continue jusqu'à 9h.

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2: De bonheur et de bonne humeur, seulement de 7h à 9h, parce qu'après, il n'y a plus... Il n'y a plus de bonheur, il n'y a plus de bonne humeur. Pour la suite de l'émission, on aura évidemment un petit fait du jour. Le fait du jour aujourd'hui, ça concernera les feux tricolores. Donc les feux de signalisation, vous savez, quand vous conduisez, vous vous arrêtez au feu rouge. Tout le monde sait ça, n'est-ce pas? on parlera un peu de tout ça, parce que qui s'est dit qu'on allait mettre des feux tricolores et surtout ces couleurs-là? Il y a une petite histoire, donc on parlera de ça. On a aussi une découverte musicale vers la fin de l'émission. Ça sera une artiste belge et américaine. Voilà, double nationalité. Et je rappelle qu'on a aussi un défi qui a été lancé. Et donc, si vous avez envie de participer à ça, j'ai une petite surprise pour vous en story Instagram. Venez nous suivre. Venez voir la page Instagram. C'est média-du-bas. C'est ma radio. Petite surprise pour vous, vous pouvez participer au défi. Aujourd'hui, je vous demande une photo d'un objet que vous utilisez beaucoup dans votre vie quotidienne au travail. Voilà, comme ça, ça me permettra aussi d'en apprendre un peu plus sur vous. Qu'est-ce que vous faites dans la vie? Peut-être si vous êtes professeur, c'est le tableau, ou ça peut être un marqueur, ou ça peut être plein de choses finalement si vous êtes professeur. On poursuit en musique avec Jacobus et puis il est bientôt 8h, donc il reste 5 minutes quand même et après il est 8h. Bon matin.

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5: Voici maintenant vos informations. Microphone Yvon Duguay. En Nouvelle-Écosse, le Conseil communautaire du Grand Havre a remis le 29 mai dernier les prix du bénévole de l'année, tels que choisis par les organisations locales. Chaque année, les organisations participantes désignent une personne bénévole qui reçoit le prix du bénévole de l'année au sein de leur organisme. En plus de ces bénévoles honorés par leur organisation, Marie-France Breton a reçu le prix Gaston Chagnon à titre de grande bénévole de l'année. Bénévole engagée depuis plus de 40 ans, Mme Breton consacre son temps et son énergie à l'ensemble vocal Les Voix d'Acadie, ainsi qu'à plusieurs organismes francophones de la région. Le premier ministre de l'Île-du-Prince-Édouard, Rob Lance, a annoncé qu'une élection partielle visant à pourvoir le siège de l'ancien ministre de la Santé, Mark McLean, se tiendra le mois prochain. L'élection partielle dans la circonscription de Cornwall-Meadowbank aura lieu le 13 juillet. M. McLean est décédé en mars à l'âge de 56 ans, des suites d'une grave maladie. Élu pour la première fois en 2021, il représentait cette circonscription au nom du Parti progressiste conservateur au pouvoir. M. McLean avait rejoint le cabinet en tant que ministre des Finances sous l'ancien premier ministre Dennis King.

0: avant de devenir plus tard le ministre de la Santé de M. Lance. Jusqu'à une dizaine des meilleures équipes mondiales de voile de compétition s'affronteront ce week-end dans le port d'Halifax. Le Grand Prix de voile Sail GP aura lieu samedi et dimanche, faisant son retour dans la ville pour la première fois depuis 2024. Cette compétition internationale met en scène des catamarans de 50 pieds, capables d'atteindre des vitesses avoisinant les 100 km à l'heure. Les autorités d'Halifax indiquent que les habitants doivent s'attendre à une circulation accrue dans le centre-ville ce week-end. Le bureau de la médecin hygiéniste en chef de l'Île-du-Prince-Édouard avise le public que l'ordonnance de santé publique émise il y a deux semaines, exigeant la fermeture des départements du Deli et de la boulangerie de l'Atlantic Superstore du 465 Avenue University à Charlottetown, en raison de la présence de rongeurs, demeure en vigueur. Cette mesure a été prise afin de protéger la santé publique. La direction du magasin travaille activement avec un fournisseur de services de lutte antiparasitaire agréé pour régler le problème et continue de fournir des mises à jour au bureau de la médecin hygiéniste en chef. Le bureau de la médecin hygiéniste en chef continuera de surveiller la situation et autorisera la réouverture uniquement lorsque toutes les exigences de santé publique ont été entièrement satisfaites. L'entreprise néo-écossaise Sunkist Energy a été jugée inapte à détenir un permis de démarchage au Nouveau-Brunswick à la suite de plaintes déposées par des consommateurs ayant payé des équipements, dont des panneaux solaires, qui n'ont jamais été livrés. La décision a été rendue par la Commission des services financiers et des services aux consommateurs du Nouveau-Brunswick. Dès le mois de février dernier, la Commission a reçu plusieurs plaintes de consommateurs ayant déclaré avoir versé des acomptes ou des montants accordés dans le cadre d'un prêt pour des équipements solaires qui n'ont jamais été installés ou qui ne leur ont jamais été livrés par l'entreprise. Ces consommateurs s'étaient plaints dans plusieurs cas que Sunkist Energy avait cessé de répondre à leurs appels et à leurs courriels. Marissa Solos, directrice des communications et des relations publiques à la Commission des services financiers et des services aux consommateurs du Nouveau-Brunswick.
1: Les consommateurs ne devraient pas être contraints de payer pour des produits ou des services qu'ils n'ont jamais reçus. Lorsque nous constatons que des contrats de démarchage n'ont pas été respectés, nous veillons à ce que les consommateurs connaissent les droits dont ils disposent en vertu de la loi, notamment leurs droits de résiliation et d'annulation des contrats et des mécanismes de financement associés aux contrats.
0: Les nouvelles du sport dans quelques instants. À la Coupe du monde de soccer, 3 buts pour Lionel Messi dans une victoire de 3-0 de l'Argentine sur l'Algérie. La France a vaincu le Sénégal 3-1. La Norvège a défait l'Irak 4-1. Et l'Autriche a signé un gain de 3-1 contre la Jordanie. Au baseball, parmi les matchs au programme dans la Ligue américaine, les Blue Jays de Toronto ont battu les Red Sox de Boston 6-1. De ces
2: crêpes. 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La météo du côté d'Halifax pour cette mi-temps de la semaine. Le ciel est ensoleillé ce matin et tôt dans l'après-midi. On aura par contre une alternance de soleil et de nuages avec de possibles averses tard dans la journée. Maximum 23 degrés, sauf 17 le long de la côte, avec un ressenti pouvant monter jusqu'à 25. Pour demain jeudi, alternance de soleil et de nuages. Et on retrouvera un temps nuageux à partir de vendredi, avec même de possibles averses pour la fin de semaine. Toute la fin de semaine.
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2: Et oui, c'est moi, il est maintenant 8h07 sur l'antenne de vos radios, C90 à Fredericton, C93 du côté de Miramichi, C98 à Halifax et C105 du côté de Saint-Jean. Parfois, je peux aussi les mélanger, mais je suis contente ce matin, je ne les ai pas mélangés. Pour continuer l'émission ce matin, eh bien, on aura un fait un fait du jour, on parlera des feux tricolores aujourd'hui. Je trouve ça important de respecter les feux tricolores, d'accord. Le rouge, on s'arrête. Le orange, on ralentit et on s'arrête aussi. Et le vert, bah, on peut y aller. Par contre, c'est bien aussi de faire attention aux piétons. Et je sais qu'au Canada, sauf indication contraire, on peut tourner à droite. Les véhicules peuvent tourner à droite même si le feu est rouge. Et bon, j'imagine que ça permet de désengorger un petit peu les routes. Mais s'il vous plaît, quand vous tournez à droite, faites toujours attention aux piétons parce que bah, nous, quand vous tournez à droite, nous, en règle générale, on peut traverser. Ok, donc vous comprenez le problème. C'est que c'est bien de tourner à droite, mais on est prioritaire. Voilà, j'ai juste ça à dire. Faites attention sur les routes, d'accord ? Non, je ne vous dis pas qu'il y a eu un accident récemment, ça va. Mais c'est un truc que je vois souvent, où parfois les voitures elles passent devant moi et elles se rendent compte au dernier moment que je suis là. Salut ! Et c'est pareil, peut-être que ça vous arrive aussi quand vous sortez de chez vous en voiture, vous sortez de votre emplacement de stationnement. Regardez aussi s'il n'y a pas un piéton qui arrive de droite, enfin de la droite ou de la gauche, parce que ça aussi, ça m'arrive souvent. En général, ils regardent toujours du mauvais côté. Donc, c'est bien de regarder s'il y a des voitures qui arrivent, mais avant d'aller sur la route, souvent, il y a des piétons. Pensez à nous. Dans tous les cas, on se réveille en douceur avec de la musique. J'espère que vous allez bien. C'est mercredi aujourd'hui, on est le 17 juin et on est officiellement, alors à quelques jours des vacances scolaires, mais aussi de l'été. Le 21 juin, c'est officiellement l'été et j'espère qu'on va bien en profiter. Pour la musique, on continue avec Justin Guitare.

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2: Il est maintenant 8h15, alors bienvenue sur l'antenne de vos radios communautaires. C'est l'émission, alors j'allais dire encore l'émission du retour. Non, c'est l'émission de l'arrivée plutôt. C'est l'émission La Mélodie du Bonheur de 7h à 9h. Alors bon matin à vous. Bon petit déj aussi, parce que j'imagine que vous prenez quand même quelque chose avant de partir au travail. Un café sûrement, un thé peut-être. Ou peut-être que vous êtes un peu plus œufs le matin. Est-ce que vous mangez des œufs le matin? On n'est pas dans la même équipe, c'est pas grave. Mais je voulais qu'on parle de sécurité, parce que c'est bientôt l'été, et en été, on a envie de bronzer, on a envie de mettre les pieds dans l'eau, d'aller à la plage, et si on a des enfants, on a envie qu'ils profitent aussi justement de la plage, peut-être aussi de la piscine, parce que c'est plus accessible pour certains. Mais un conseil, ne mettez pas, surtout à votre enfant, ne mettez pas de maillot de bain bleu, parce que l'eau, c'est bleu, et si le maillot de bain est bleu et que votre enfant, à un moment, se retrouve avec la tête sous l'eau, on peut perdre l'enfant de vue, que ce soit vous ou même peut-être le maître nageur ou les sauveteurs. Donc, je ne dis pas ça pour vous faire peur, mais plutôt pour vous dire pas de maillot de bain bleu. Je sais que le bleu, c'est une jolie couleur, et moi aussi, j'aime bien le bleu, mais c'est peut-être pas la couleur à préconiser quand on est sous l'eau. Voilà. À la place, prenez des couleurs vives, prenez des couleurs qui ne se retrouvent pas dans la nature, en fait. Prenez des couleurs qui, dès qu'on va voir quelque chose de cette couleur au loin, on va se dire, tiens, c'est suspect. Ou en tout cas, tiens, c'est différent, on va voir ce qui se passe. Ça peut être la couleur jaune, ça peut être, pourquoi pas, du orange, ça peut être des couleurs flashy, en fait. Voilà. C'est un petit conseil pour tout ça, j'imagine que vous le saviez déjà, mais c'est bien de le rappeler. Et moi, je n'ai toujours pas de maillot de bain. Et ça fait plusieurs fois qu'on me propose, qu'on me dit, tiens, faudrait qu'on aille à la plage. Et moi, je suis là, je suis pas fan de la plage parce que vous voyez, je suis pas quelqu'un qui... Déjà, j'ai pas de maillot de bain, oui, mais ensuite, je ferais quoi à la plage ? Juste mettre les pieds dans l'eau comme ça. Moi, en fait, quand j'étais jeune et qu'on allait à la plage, bon, on y allait en famille et souvent, on avait des rochers sur les côtés de la plage et on montait les rochers. Alors moi, j'allais jamais très haut parce que j'avais peur, mais mes cousins et cousines, eux, s'ils pouvaient monter jusqu'en haut, ils montaient jusqu'en haut. Ils auraient dû faire de l'escalade, eux. Ils auraient dû. Mais donc, message de prévention, c'est pas si mal le matin à 8h18. On continue en musique avec Julie Aubé.

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2: Il est maintenant 8h26 sur l'antenne de vos radios et j'ai pas oublié, il y a un fait aujourd'hui. Je vous ai dit qu'on parlerait des feux de circulation. Pourquoi sont-ils rouges, jaunes et verts? Est-ce que vous êtes déjà posé la question? Peut-être pas, parce que disons que ça coule de source. En fait, on a toujours connu ça comme ça, donc on se pose même plus la question. Mais ce choix-là a évidemment une raison. Déjà, le choix provient directement de la signalisation ferroviaire, donc des trains, et ça date du 19e siècle. Ça a été adopté ensuite pour la route, pour assurer une visibilité maximale. Ça, c'est la base. Ensuite, pour les différentes couleurs, le rouge déjà, souvent c'est une couleur associée au danger. Dès qu'on voit du rouge, ça a été prouvé d'ailleurs, c'est une couleur qui augmente notre pression sanguine et notre rythme cardiaque. Donc je suis un peu désolée parce que j'ai les cheveux rouges, donc dès que vous me voyez, j'imagine que vous êtes en alerte. Donc oui, le rouge, tout de suite, on sait qu'il y a un truc. Par exemple, les panneaux stop, c'est rouge. Le rouge, tout de suite, hop, attention, on s'arrête. Ça, c'est logique. Ensuite, pour les autres couleurs, il faut s'intéresser au cercle chromatique. Traditionnellement, le bleu est considéré comme l'opposé du rouge. Mais on n'a pas de bleu dans les cercles, enfin dans les feux tricolores. Donc la plupart, en fait, déjà, pourquoi on n'a pas utilisé le bleu à la place du vert? C'est que le vert se voit mieux de loin. Donc on utilise le rouge pour s'arrêter et le vert pour donc dire avancer, parce que le vert se voit mieux, tout simplement. Et concernant la couleur orange, on dit qu'il se trouve à mi-chemin entre le rouge et le vert. Enfin, la couleur orange est quand même plus proche du rouge, mais vous voyez l'idée. Hein, le orange, c'est au milieu, donc c'est entre les deux. Ça veut dire globalement, vous êtes censé ralentir et vous arrêter. Bon, certains se disent que j'ai peut-être encore le temps de passer au orange, quoi. Mais voilà, pour les feux tricolores. Déjà, c'est vrai que vu comme ça, on pourrait avoir que deux couleurs, le rouge et le vert, n'est-ce pas? Sauf que quand on passe du vert au rouge, bah, c'est trop speed. Je veux dire, il n'y a pas de transition. Alors, il fallait faire une transition en douceur, pour dire « attention, ça a bientôt passé au rouge ». Donc c'est pour ça aussi qu'on a mis le jaune. Ça paraît logique. Pour les feux tricolores aussi, c'est différent suivant les pays. Chaque pays donc a plus ou moins les mêmes couleurs, mais pas forcément le même fonctionnement. Par exemple, au Royaume-Uni, en Allemagne ou encore en Hongrie, eux, ils ont un système un peu plus prévenant, appelé « feu de signalisation à quatre états ». Le deuxième état, c'est un jaune bref, sans extinction du rouge. Donc parfois, il y a deux couleurs qui concordent, deux couleurs ensemble, on va dire. Ça permet au conducteur de se préparer à démarrer, mais n'autorise pas le passage. Bah oui, ça évite que les gens derrière toi te klaxonnent parce que ça passe au vert et t'es pas prêt à démarrer. Ça, c'est stressant, surtout quand tu démarres la conduite. En Italie, le jaune clignote avec le vert. Oui, jaune, orange, bon, ça dépend. En Italie, le jaune clignote avec le vert pour prévenir du passage au rouge. Ça aussi, on apprécie. Ça veut dire, attention, vous allez devoir vous arrêter. Certains pays, comme l'Autriche, utilisent des feux de signalisation à 5 états, avec le vert clignotant entre le vert et le jaune, afin de prévenir la fin de l'état du vert. Ça paraît technique, dit comme ça, j'imagine que c'est plus, disons, dans le quotidien que tu comprends cela. Donc, le vert clignote entre le vert et le jaune, pour dire, attention, vous allez devoir changer. C'est peut-être bien comme ça aussi. Et pour la Thaïlande, il y a un décompte qui s'affiche à proximité du feu pour indiquer le temps restant avant le changement d'état. Tu vois, par exemple, pour les piétons, là, on a souvent un petit décompte pour dire « Ah, il vous reste 10 secondes pour traverser, parce que sinon, bah, vous allez vous faire écraser par les voitures. » Bah, en Thaïlande, les automobilistes ont aussi leur décompte. Comme ça, ils savent combien de temps ils doivent attendre. Parce que parfois, on a l'impression que le feu rouge, il dure des plombes, il dure longtemps. J'imagine que quand t'es pressé le matin et tu tombes que sur des feux rouges, ça t'énerve un petit peu. Certains pensent aussi à mettre en place des feux avec un sablier qui permet au conducteur d'anticiper au maximum l'arrêt sans gêner la circulation. Si on avait un sablier qui montrait techniquement, visuellement en tout cas, comme un sablier, quoi, tu vois. Est-ce que le sablier est plein ? Ça veut dire peut-être qu'il faut s'arrêter. Et quand le sablier est vide, il faut passer. Non, restons simples. On va garder les feux tricolores rouge, orange et vert. Parce qu'après tout, c'est ce qu'on connaît le mieux. Mais voilà comme quoi, quand on va dans différents pays, ça fonctionne différemment. Donc attention à cela. Eh oui. Bon, dans tous les cas, on passe à la musique. Et j'espère que vous n'êtes pas resté trop longtemps au feu rouge ce matin.

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1: Il est maintenant 8h42 et on approche petit à petit la fin de l'émission du matin, la mélodie du bonheur. Mais avant ça, j'ai quand même quelque chose à vous partager parce que l'une des infos, l'une des premiers trucs que j'ai vu en fait ce matin au réveil, quand j'avais encore les yeux pas très bien ouverts, ça concerne la Coupe du Monde de soccer, mais pas seulement. En fait, c'est une nouvelle qu'on peut aussi évoqué durant le Super Bowl ou tout grand rassemblement en fait mondial. Dès qu'il y a une grande compétition, il y a donc beaucoup de gens qui s'intéressent à tout ça et notamment lors des mi-temps et aussi à la fin des matchs. Que font les gens? Qu'est-ce qu'on fait en général? Bah nous aussi, on prend une pause. On est un peu comme les joueurs, hein. On a beaucoup bu, on mange un petit truc et puis on veut aller aux toilettes, tu vois. Et justement, lors de la mi-temps, notamment lors des matchs de la Coupe du Monde de soccer, beaucoup de personnes vont aux toilettes en même temps et en fait, ils tirent la chasse plus ou moins en même temps. Et donc, ça provoque des pics de consommation. Imagine que c'est ça un peu dans le monde entier aussi, hein, n'est-ce pas? Par exemple, pour le Super Bowl, alors bon, là, c'est pas le même événement, mais le Super Bowl, il y a eu des capteurs qui ont enregistré des équivalents de plus de 700 000 chasses d'eau tirées dans une même ville. 700 000 chasses d'eau tirées lors du Super Bowl. Imaginez pour le soccer. Et on a peut-être une légende urbaine aussi, mais ça c'est un truc qu'on nous répète beaucoup. Faut pas trop tirer la chasse d'eau parce que après les canalisations elles vont péter, on va se retrouver avec des problèmes. En fait, c'est pas forcément vrai. C'est pas parce qu'on utilise massivement la chasse d'eau et surtout en même temps que ça va exploser le réseau. Pas du tout. En fait, ça peut arriver, oui, mais c'est plus par rapport à l'usure des infrastructures. C'est pas forcément parce que on est plein à tirer la chasse d'eau, c'est juste que bah avec le temps, ça s'use. Donc voilà. Est-ce que c'est une nouvelle dont vous vous attendiez à 8h44, peut-être pas, mais c'est la première chose que j'ai vue ce matin, je peux vous dire, ça m'a fait rire. On continue en musique avec Daniel Léger et puis il y a une découverte musicale qui arrive bientôt.

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2: Et c'est le moment de retrouver la découverte musicale du jour. Il est bientôt 8h50, c'est bientôt la fin de l'émission aussi. Alors autant en profiter et parler d'une artiste belge aujourd'hui. Elle s'appelle Olivia Stone, oui, un peu comme les Rolling Stones, donc ça claque. C'est une artiste belge, mais aussi américaine. Et justement, son nom de scène, Stone, son nom... En fait, c'était le nom de famille de sa grand-mère. Donc, elle a juste voulu reprendre ce nom-là et faire honneur à ses origines, à sa famille. La relation avec la musique pour Olivia Stone, ça remonte à son enfance. Elle a toujours été entourée de personnes passionnées par la musique. Elle a ensuite pris des cours et lors d'une visite chez ses grands-parents aux États-Unis, elle s'est acheté le matériel dont elle avait besoin pour enregistrée chez elle. Elle a rapidement pris goût à la création, donc elle crée ses propres sons et elle est partagée aussi sur les plateformes. Le projet a donc commencé comme ça. Son professeur de chant est devenu bien plus qu'un mentor parce qu'il est aujourd'hui son manager et producteur. Olivia Stone, quand même, était prévoyante avant de se lancer comme ça dans la musique. Elle a fait des études, ou en tout cas, elle a arrêté des études, mais elle était en études d'immobilier quand même. Elle aurait pu devenir, je sais pas, comme agent immobilier, ou elle aurait pu se faire des millions, hein, parce que franchement, quand tu travailles dans l'immobilier, j'imagine que tu dois quand même te faire de l'argent. Mais bon, elle a choisi sa passion, la musique. Elle a travaillé, notamment, elle a fait des petits boulots hein, pour subvenir quand même à ses besoins dans des restaurants. Elle a été serveuse, notamment, ça lui a permis de financer son projet et de garder une certaine stabilité. Et sûrement de moins faire peur à ses parents aussi, parce que j'imagine bien que quand elle a été voir ses parents et qu'elle leur a dit « Papa, maman, je pense que je vais arrêter mes études, je vais me consacrer à la musique », les parents vont, en général, ne réagissent pas forcément bien et te disent « Finis tes études avant ». Olivia Stone a aussi participé à l'émission The Voice en Belgique. Elle a sorti déjà quelques mini-albums, quelques EP et récemment, il y a un single qui est sorti qui s'appelle Isabelle. Et c'est ce titre-là que je voulais vous proposer aujourd'hui de l'artiste Olivia Stone.

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5: Voici maintenant vos informations au microphone Yvon Duguay. En Nouvelle-Écosse, le Conseil communautaire du Grand Havre a remis le 29 mai dernier les prix du bénévole de l'année, tels que choisis par les organisations locales. Chaque année, les organisations participantes désignent une personne bénévole qui reçoit le prix du bénévole de l'année au sein de leur organisme. En plus de ces bénévoles honorés par leur organisation, Marie-France Breton a reçu le prix Gaston Chagnon à titre de grande bénévole de l'année. Bénévole engagée depuis plus de 40 ans, Mme Breton consacre son temps et son énergie à l'ensemble vocal Les Voix d'Acadie, ainsi qu'à plusieurs organismes francophones de la région. Le premier ministre de l'Île-du-Prince-Édouard, Rob Lance, a annoncé qu'une élection partielle visant à pourvoir le siège de l'ancien ministre de la Santé, Mark McLean, se tiendra le mois prochain. L'élection partielle dans la circonscription de Cornwall-Meadowbank aura lieu le 13 juillet. M. McLean est décédé en mars à l'âge de 56 ans, des suites d'une grave maladie. Élu pour la première fois en 2021, il représentait cette circonscription au nom du Parti progressiste conservateur au pouvoir. M. McLean avait rejoint le cabinet en tant que ministre des Finances sous l'ancien premier ministre Dennis King, avant de devenir plus tard le ministre de la Santé de M. Lance. Jusqu'à une dizaine des meilleures équipes mondiales de voile de compétition s'affronteront ce week-end dans le port d'Halifax. Le Grand Prix de voile Sail GP aura lieu samedi et dimanche, faisant son retour dans la ville pour la première fois depuis 2024. Cette compétition internationale met en scène des catamarans de 50 pieds, capables d'atteindre des vitesses avoisinant les 100 km à l'heure. Les autorités d'Halifax indiquent que les habitants doivent s'attendre à une circulation accrue dans le centre-ville ce week-end. Le bureau de la médecin hygiéniste en chef de l'Île-du-Prince-Édouard avise le public que l'ordonnance de santé publique émise il y a deux semaines, exigeant la fermeture des

0: département du Deli et de la boulangerie de l'Atlantic Superstore du 465 Avenue University à Charlottetown en raison de la présence de rongeurs demeure en vigueur. Cette mesure a été prise afin de protéger la santé publique. La direction du magasin travaille activement avec un fournisseur de services de lutte antiparasitaire agréé pour régler le problème et continue de fournir des mises à jour au bureau de la médecin hygiéniste en chef. Le bureau de la médecin hygiéniste en chef continuera de surveiller la situation et autorisera la réouverture uniquement lorsque toutes les exigences de santé publique ont été entièrement satisfaites. L'entreprise néo-écossaise Sunkist Energy a été jugée inapte à détenir un permis de démarchage au Nouveau-Brunswick à la suite de plaintes déposées par des consommateurs ayant payé des équipements, dont des panneaux solaires, qui n'ont jamais été livrés. La décision a été rendue par la Commission des services financiers et des services aux consommateurs du Nouveau-Brunswick. Dès le mois de février dernier, la Commission a reçu plusieurs plaintes de consommateurs ayant déclaré avoir versé des acomptes ou des montants accordés dans le cadre d'un prêt pour des équipements solaires qui n'ont jamais été installés ou qui ne leur ont jamais été livrés par l'entreprise. Ces consommateurs s'étaient plaints dans plusieurs cas que Sunkist Energy avait cessé de répondre à leurs appels et à leurs courriels. Marisa Solos, directrice des communications et des relations publiques à la Commission des services financiers et des services aux consommateurs du Nouveau-Brunswick.
1: Les consommateurs ne devraient pas être contraints de payer pour des produits ou des services qu'ils n'ont jamais reçus. Lorsque nous constatons que des contrats de démarchage n'ont pas été respectés, nous veillons à ce que les consommateurs connaissent les droits dont ils disposent en vertu de la loi, notamment leur droit de résiliation et d'annulation des contrats et des mécanismes de financement associés aux contrats.
0: Les nouvelles du sport dans quelques instants. À la Coupe du monde de soccer, 3 buts pour Lionel Messi dans une victoire de 3-0 de l'Argentine sur l'Algérie. La France a vaincu le Sénégal 3-1. La Norvège a défait l'Irak 4-1. Et l'Autriche a signé un gain de 3-1 contre la Jordanie. Au baseball, parmi les matchs au programme dans la Ligue américaine, les Blue Jays de Toronto ont battu les Red Sox de Boston 6-1. De CKM.
2: 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La météo du côté d'Halifax pour cette mi-temps de la semaine. Le ciel est ensoleillé ce matin et tôt dans l'après-midi. On aura par contre une alternance de soleil et de nuages avec de possibles averses tard dans la journée. Maximum 23 degrés, sauf 17 le long de la côte avec un ressenti pouvant monter jusqu'à 25. Pour demain jeudi, alternance de soleil et de nuages et on retrouvera un temps nuageux à partir de vendredi avec même de possibles averses pour la fin de semaine.
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5: Retrouvez l'équipe de l'Alliance française à Halifax le jeudi 18 juin à 17h30 pour un tour d'art en français avec une touche d'anglais au Musée des beaux-arts de la Nouvelle-Écosse situé au 1723 rue Hollis. Cette visite mettra en lumière l'exposition Joan Jonas, We Come From The Sea. Inscription obligatoire. Le nombre de places est limité. Pour plus d'informations et pour vous inscrire, visitez eo-halifax.ca et cliquez sur l'onglet « Événements ». Pour la Coupe du Monde 2026, l'Alliance française à Halifax s'associe aux Wanderers d'Halifax et vous propose un tarif réduit pour le match du vendredi 26 juin à 19h qui opposera les Wanderers d'Halifax contre les Pacific FC. Représentez fièrement votre pays en portant vos couleurs pendant ce match. Rendez-vous au Wanderers Ground au 5819 rue Sackville. Pour plus d'informations et pour réserver un billet, visitez afhalifax.ca et rendez-vous à la section Événements. Le mercredi 24 juin, on se retrouve au Sanctuary Arts Center pour une célébration gratuite de la Saint-Jean, style 5 à 7 en musique. L'ensemble vocal Les Voix d'Acadie vous invite à chanter avec eux sur des airs de chansons francophones cultes. Aucune inscription requise pour participer, juste une envie de célébrer en bonne compagnie. Le FrancoFest vous réserve quelques surprises qui seront dévoilées sur place. Rendez-vous au 100 rue Octolone dans la salle du bas. Pour plus d'informations, écrivez à Marina Turbide à info@ccgh.ca.
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4: Voici maintenant vos informations au microphone Yvon Duguay. En Nouvelle-Écosse, le Conseil communautaire du Grand Havre a remis le 29 mai dernier les prix du bénévole de l'année, tels que choisis par les organisations locales. Chaque année, les organisations participantes désignent une personne bénévole qui reçoit le prix du bénévole de l'année au sein de leur organisme. En plus de ces bénévoles honorés par leur organisation, Marie-France Breton a reçu le prix Gaston Chagnon à titre de grande bénévole de l'année. Bénévole engagée depuis plus de 40 ans, Mme Breton consacre son temps et son énergie à l'ensemble vocal Les Voix d'Acadie, ainsi qu'à plusieurs organismes francophones de la région. Le premier ministre de l'Île-du-Prince-Édouard, Rob Lance, a annoncé qu'une élection partielle visant à pourvoir le siège de l'ancien ministre de la Santé, Mark McLean, se tiendra le mois prochain. L'élection partielle dans la circonscription de Cornwall-Meadowbank aura lieu le 13 juillet. M. McLean est décédé en mars à l'âge de 56 ans, des suites d'une grave maladie. Élu pour la première fois en 2021, il représentait cette circonscription au nom du Parti progressiste conservateur au pouvoir. M. McLean avait rejoint le cabinet en tant que ministre des Finances sous l'ancien premier ministre Dennis King, avant de devenir plus tard le ministre de la Santé de M. Lance. Jusqu'à une dizaine des meilleures équipes mondiales de voile de compétition s'affronteront ce week-end dans le port d'Halifax. Le Grand Prix de voile Sail GP aura lieu samedi et dimanche, faisant son retour dans la ville pour la première fois depuis 2024. Cette compétition internationale met en scène des catamarans de 50 pieds, capables d'atteindre des vitesses avoisinant les 100 km à l'heure. Les autorités d'Halifax indiquent que les habitants doivent s'attendre à une circulation accrue dans le centre-ville ce week-end. Le bureau de la médecin hygiéniste en chef de l'Île-du-Prince-Édouard avise le public que l'ordonnance de santé publique émise il y a deux semaines, exigeant la fermeture des départements du Deli et de la boulangerie de l'Atlantic Superstore du 465 Avenue University à Charlottetown, en raison de la présence de rongeurs, demeure en vigueur. Cette mesure a été prise afin de protéger la santé publique. La direction du magasin travaille activement avec un fournisseur de services de lutte antiparasitaire agréé pour régler le problème et continue de fournir des mises à jour au bureau de la médecin hygiéniste en chef. Le bureau de la médecin hygiéniste en chef continuera de surveiller la situation et autorisera la réouverture uniquement lorsque toutes les exigences de santé publique auront été entièrement satisfaites. L'entreprise néo-écossaise Sunkist Energy a été jugée inapte à détenir un permis de démarchage au Nouveau-Brunswick à la suite de plaintes déposées par des consommateurs ayant payé des équipements, dont des panneaux solaires, qui n'ont jamais été livrés. La décision a été rendue par la Commission des services financiers et des services aux consommateurs du Nouveau-Brunswick. Dès le mois de février dernier, la Commission a reçu plusieurs plaintes de consommateurs ayant déclaré avoir versé des acomptes ou des montants accordés dans le cadre d'un prêt pour des équipements solaires qui n'ont jamais été installés ou qui ne leur ont jamais été livrés par l'entreprise. Ces consommateurs s'étaient plaints dans plusieurs cas que Sunkist Energy avait cessé de répondre à leurs appels et à leurs courriels. Marisa Solos, directrice des communications et des relations publiques à la Commission des services financiers et des services aux consommateurs du Nouveau-Brunswick.
5: Les consommateurs ne devraient pas être contraints de payer pour des produits ou des services qu'ils n'ont jamais reçus. Lorsque nous constatons que des contrats

0: Les démarchages n'ont pas été respectés. Nous veillons à ce que les consommateurs connaissent les droits dont ils disposent en vertu de la loi, notamment leurs droits de résiliation et d'annulation des contrats et des mécanismes de financement associés aux contrats.
1: Les nouvelles du sport dans quelques instants. À la Coupe du monde de soccer, 3 buts pour Lionel Messi dans une victoire de 3-0 de l'Argentine sur l'Algérie. La France a vaincu le Sénégal 3-1. La Norvège a défait l'Irak 4-1. Et l'Autriche a signé un gain de 3-1 contre la Jordanie. Au baseball, parmi les matchs au programme dans la Ligue américaine, les Blue Jays de Toronto ont battu les Red Sox de Boston 6-1. De CKR.
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3: Pour Halifax, le ciel sera d'abord dégagé, mais il y aura des passages nuageux en deuxième moitié d'après-midi durant la soirée avec des possibilités d'averses à 30 %. Les températures maximales seront de 24 degrés avec un facteur humidex de 26. Les vents seront d'abord plutôt faibles à 5 km/h et de direction variable, mais vont s'intensifier avec la présence des nuages en provenance du sud-ouest à 20 km/h.
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2: 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Aucune inscription nécessaire. Présentez-vous simplement dans la salle principale de la cidrerie avec une bonne attitude et une envie de jazzette. Rendez-vous au Bulwark Cider House au 1518 Dresden Row. Pour plus d'informations, écrivez à Marina Turbide à info@ccgh.ca. L'équipe de l'Alliance française à Halifax vous attend tous les mercredis midi pour une marche au cœur du charmant quartier de l'Hydrostone. 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Pour plus d'informations et pour vous inscrire, visitez afhalifax.ca sous la rubrique Événements. 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En cas de pluie, l'activité se déroulera à l'intérieur. Tous les âges et niveaux de français sont les bienvenus. Pour plus d'informations et pour vous inscrire, visitez afhalifax.ca et rendez-vous à la section Événements.
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5: Voici maintenant vos informations, microphone Yvon Duguay. En Nouvelle-Écosse, le Conseil communautaire du Grand Havre a remis le 29 mai dernier les prix du bénévole de l'année, tels que choisis par les organisations locales. Chaque année, les organisations participantes désignent une personne bénévole qui reçoit le prix du bénévole de l'année au sein de leur organisme. En plus de ces bénévoles honorés par leur organisation, Marie-France Breton a reçu le prix Gaston Chagnon à titre de grande bénévole de l'année. Bénévole engagée depuis plus de 40 ans, Mme Breton consacre son temps et son énergie à l'ensemble vocal Les Voix d'Acadie, ainsi qu'à plusieurs organismes francophones de la région. Le premier ministre de l'Île-du-Prince-Édouard, Rob Lance, a annoncé qu'une élection partielle visant à pourvoir le siège de l'ancien ministre de la Santé, Mark McLean, se tiendra le mois prochain. L'élection partielle dans la circonscription de Cornwall-Meadowbank aura lieu le 13 juillet. M. McLean est décédé en mars à l'âge de 56 ans, des suites d'une grave maladie. Élu pour la première fois en 2021, il représentait cette circonscription au nom du Parti progressiste conservateur au pouvoir. M. McLean avait rejoint le cabinet en tant que ministre des Finances sous l'ancien premier ministre Dennis King, avant de devenir plus tard le ministre de la Santé de M. Lance. Jusqu'à une dizaine des meilleures équipes mondiales de voile de compétition s'affronteront ce week-end dans le port d'Halifax. Le Grand Prix de voile Sail GP aura lieu samedi et dimanche, faisant son retour dans la ville pour la première fois depuis 2024. Cette compétition internationale met en scène des catamarans de 50 pieds, capables d'atteindre des vitesses avoisinant les 100 km à l'heure. Les autorités d'Halifax indiquent que les habitants doivent s'attendre à une circulation accrue dans le centre-ville ce week-end. Le bureau de la médecin hygiéniste en chef de l'Île-du-Prince-Édouard avise le public que l'ordonnance de santé publique émise il y a deux semaines, exigeant la fermeture des départements du Deli et de la boulangerie de l'Atlantic Superstore du 465 Avenue University à Charlottetown en raison de la présence de rongeurs, demeure en vigueur. Cette mesure a été prise afin de protéger la santé publique. La direction du magasin travaille activement avec un fournisseur de services de lutte antiparasitaire agréé pour régler le problème et continue de fournir des mises à jour au bureau de la médecin hygiéniste en chef. Le bureau de la médecin hygiéniste en chef continuera de surveiller la situation et autorisera la réouverture uniquement lorsque toutes les exigences de santé publique auraient été entièrement satisfaites. L'entreprise néo-écossaise Sunkist Energy a été jugée inapte à détenir un permis de démarchage au Nouveau-Brunswick à la suite de plaintes déposées par des consommateurs ayant payé des équipements, dont des panneaux solaires, qui n'ont jamais été livrés. La décision a été rendue par la Commission des services financiers et des services aux consommateurs du Nouveau-Brunswick. Dès le mois de février dernier, la Commission a reçu plusieurs plaintes de consommateurs ayant déclaré avoir versé des acomptes ou des montants accordés dans le cadre d'un prêt pour des équipements solaires qui n'ont jamais été installés ou qui ne leur ont jamais été livrés par l'entreprise. Ces consommateurs s'étaient plaints dans plusieurs cas que Sunkist Energy avait cessé de répondre à leurs appels et à leurs courriels. Marisa Solos, directrice des communications et des relations publiques à la Commission des services financiers et des services aux consommateurs du Nouveau-Brunswick.
6: Les consommateurs ne devraient pas être contraints de payer pour des produits ou des services qu'ils n'ont jamais reçus. Lorsque nous constatons que des contrats de démarchage n'ont pas été respectés, nous veillons à ce que les consommateurs connaissent les droits dont ils disposent en vertu de la loi, notamment leurs droits de résiliation et d'annulation des contrats et des mécanismes de financement associés aux contrats.
5: Les nouvelles du sport dans quelques instants. À la Coupe du monde de soccer, 3 buts pour Lionel Messi dans une victoire de 3-0 de l'Argentine sur l'Algérie.

0: La France a vaincu le Sénégal 3-1. La Norvège a défait l'Irak 4-1. Et l'Autriche a signé un gain de 3-1 contre la Jordanie. Au baseball, parmi les matchs au programme dans la Ligue américaine, les Blue Jays de Toronto ont battu les Red Sox de Boston 6-1. De CKM.
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2: Pour Halifax, le ciel sera d'abord dégagé, mais il y aura des passages nuageux en deuxième moitié d'après-midi durant la soirée avec des possibilités d'averses à 30 %. Les températures maximales seront de 24 degrés avec un facteur humidex de 26. Les vents seront d'abord plutôt faibles à 5 km à l'heure et de direction variable, mais vont s'intensifier avec la présence des nuages en provenance du sud-ouest à 20 km à l'heure.
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4: À l'occasion de la fête de la musique, le dimanche 21 juin, l'Alliance française à Halifax propose une scène musicale entre 9h et midi. Venez profiter des petits concerts à l'affiche dans les charmants jardins publics d'Halifax. Visitez afhalifax.ca et rendez-vous à la section Événements pour découvrir la programmation. Retrouvez l'équipe de l'Alliance française à Halifax le jeudi 18 juin à 17h30 pour un tour d'art en français avec une touche d'anglais au Musée des beaux-arts de la Nouvelle-Écosse situé au 1723 rue Hollis. Cette visite mettra en lumière l'exposition Joan Jonas, We Come From The Sea. Inscription obligatoire. Le nombre de places est limité. Pour plus d'informations et pour vous inscrire, visitez eo-halifax.ca et cliquez sur l'onglet « Événements ». Pour la Coupe du monde 2026, l'Alliance française à Halifax s'associe aux Wanderers d'Halifax et vous propose un tarif réduit pour le match du vendredi 26 juin à 19h qui opposera les Wanderers d'Halifax contre les Pacific FC. Représentez fièrement votre pays en portant vos couleurs pendant ce match. Rendez-vous au Wanderers Ground au 5819 rue Sackville. Pour plus d'informations et pour réserver un billet, visitez afhalifax.ca et rendez-vous à la section Événements.
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6: Voici maintenant vos informations au microphone Yvon Duguay. En Nouvelle-Écosse, le Conseil communautaire du Grand Havre a remis le 29 mai dernier les prix du bénévole de l'année, tels que choisis par les organisations locales. Chaque année, les organisations participantes désignent une personne bénévole qui reçoit le prix du bénévole de l'année au sein de leur organisme. En plus de ces bénévoles honorés par leur organisation, Marie-France Breton a reçu le prix Gaston Chagnon à titre de grande bénévole de l'année. Bénévole engagée depuis plus de 40 ans, Mme Breton consacre son temps et son énergie à l'ensemble vocal Les Voix d'Acadie, ainsi qu'à plusieurs organismes francophones de la région. Le premier ministre de l'Île-du-Prince-Édouard, Rob Lance, a annoncé qu'une élection partielle visant à pourvoir le siège de l'ancien ministre de la Santé, Mark McLean, se tiendra le mois prochain. L'élection partielle dans la circonscription de Cornwall-Meadowbank aura lieu le 13 juillet. M. McLean est décédé en mars à l'âge de 56 ans, des suites d'une grave maladie. Élu pour la première fois en 2021, il représentait cette circonscription au nom du Parti progressiste conservateur au pouvoir. M. McLean avait rejoint le cabinet en tant que ministre des Finances sous l'ancien premier ministre Dennis King, avant de devenir plus tard le ministre de la Santé de M. Lance. Jusqu'à une dizaine des meilleures équipes mondiales de voile de compétition s'affronteront ce week-end dans le port d'Halifax. Le Grand Prix de voile Sail GP aura lieu samedi et dimanche, faisant son retour dans la ville pour la première fois depuis 2024. Cette compétition internationale met en scène des catamarans de 50 pieds, capables d'atteindre des vitesses avoisinant les 100 km à l'heure. Les autorités d'Halifax indiquent que les habitants doivent s'attendre à une circulation accrue dans le centre-ville ce week-end. Le bureau de la médecin hygiéniste en chef de l'Île-du-Prince-Édouard avise le public que l'ordonnance de santé publique émise il y a 2 semaines, exigeant la fermeture des départements du Deli et de la boulangerie de l'Atlantic Superstore du 465 Avenue University à Charlottetown, en raison de la présence de rongeurs, demeure en vigueur. Cette mesure a été prise afin de protéger la santé publique. La direction du magasin travaille activement avec un fournisseur de services de lutte antiparasitaire agréé pour régler le problème et continue de fournir des mises à jour au bureau de la médecin hygiéniste en chef. Le bureau de la médecin hygiéniste en chef continuera de surveiller la situation et autorisera la réouverture uniquement lorsque toutes les exigences de santé publique auront été entièrement satisfaites. L'entreprise néo-écossaise Sunkist Energy a été jugée inapte à détenir un permis de démarchage au Nouveau-Brunswick à la suite de plaintes déposées par des consommateurs ayant payé des équipements, dont des panneaux solaires, qui n'ont jamais été livrés. La décision a été rendue par la Commission des services financiers et des services aux consommateurs du Nouveau-Brunswick. Dès le mois de février dernier, la Commission a reçu plusieurs plaintes de consommateurs ayant déclaré avoir versé des acomptes ou des montants accordés dans le cadre d'un prêt pour des équipements solaires qui n'ont jamais été installés ou qui ne leur ont jamais été livrés par l'entreprise. Ces consommateurs s'étaient plaints dans plusieurs cas que Sunkist Energy avait cessé de répondre à leurs appels et à leurs courriels. Marisa Solos, directrice des communications et des relations publiques à la Commission des services financiers et des services aux consommateurs du Nouveau-Brunswick.
7: Les consommateurs ne devraient pas être contraints de payer pour des produits ou des services qu'ils n'ont jamais reçus. Lorsque nous constatons que des contrats de démarchage n'ont pas été respectés, nous veillons à ce que les consommateurs connaissent les droits dont ils disposent en vertu de la loi, notamment leurs droits de résiliation et d'annulation des contrats et des mécanismes de financement associés aux contrats.
6: Les nouvelles du sport dans quelques instants. À la Coupe du monde de soccer, 3 buts pour Lionel Messi dans une victoire de 3-0 de l'Argentine sur l'Algérie. La France a vaincu le Sénégal 3-1. La Norvège a défait l'Irak 4-1. Et l'Autriche a signé un gain de 3-1 contre la Jordanie. Au baseball, parmi les matchs au programme dans la Ligue américaine, les Blue Jays de Toronto ont battu les Red Sox de Boston 6-1. De ces carrés.
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2: C'est l'actu des maritimes. Bonjour tout le monde. Nous sommes le mercredi 17 juin. Vincent Lavoie pour vous accompagner avec mes collègues Loïc Gagnolet, Sébastien Caron. Bonjour.
4: Bonjour. Bonjour. Comment Loïc, elle s'est retenue de pas te pourrir ton début d'émission en disant bah Bobby Bobu.
2: Ouais,
4: je l'ai vu. J'ai vu son visage se crisper au moment de démarrer. Elle avait envie de te pourrir ton début puis elle l'a pas fait.
5: J'ai été gentille. J'ai envie. Ça y est, c'est l'été. J'ai envie de m'amuser.
4: C'est pas encore l'été techniquement.
5: Oh là là.
2: Dans 4 jours.
5: C'est sémantique.
2: Ouais. Dans 4 jours.
4: On va attendre encore un petit peu.
5: Ouais. C'est 4 jours ? C'est le 21 ?
2: Ouais, ouais, c'est l'été, non, c'est le 21. La journée nationale des peuples autochtones, c'est le 21 juin. C'est toujours le jour du solstice d'été.
4: On en apprend tous les jours avec Vincent Lavoie.
5: Bah, écoute, c'est pour ça qu'il est là, non ?
2: Bon.
5: Non, mais j'ai envie de faire des bêtises, j'ai envie de rigoler, j'ai envie de faire des émissions estivales où on peut raconter n'importe quoi et c'est pas grave et c'est pas assez l'actu des maritimes où on a besoin d'être un minimum sérieux.
4: Ça va venir, t'inquiète.
2: Ouais. Il y a des occasions qui s'en viennent
4: encore
2: cet été.
4: Quelques jours. Encore quelques jours de patience.
5: C'est ça. Mais en attendant, on a encore un peu de journalisme à vous présenter avec des sujets très intéressants. Enfin, j'espère qu'ils sont intéressants.
2: Ben, on peut parler de Je commence midi avant.
4: Ouais.
5: Bah on aurait pu le faire dans le désordre.
4: Non,
5: non,
4: respectons
5: okay,
4: l'ordre.
5: Ok, d'accord, ok, ok. Je sais pas ce que je mange.
2: Ça part bien.
4: Moi, j'ai fait une expérience hier. Parce qu'en
5: fait... T'as fait l'expérience que t'as proposée aux auditeurs ?
4: Non, pas celle-là, une autre. Mais parce que, en fait, ouais, hier après-midi, dans l'émission du retour, je proposais des expériences.
5: Culinaires.
4: Exactement, précisons, c'est bien. Et effectivement... À un moment, j'ai vu passer une idée qui serait de faire un poulet à la rhubarbe.
5: Du coup, t'as fait ça hier.
4: Et du coup, j'ai fait un poulet à la rhubarbe.
5: Et alors, c'est bon ?
4: C'est une tuerie.
5: Ok.
4: Le côté sucré-salé, ça marche très bien.
5: C'est particulier, la rhubarbe, quand même.
4: Vincent, il doute, je sens dans son
2: absence
4: de...
2: Non, moi, je vais me faire juger, parce que moi, je vais te dire que ça ressemble beaucoup au poulet de chez Saint-Hubert avec la sauce fruitée. Mais on va me dire que c'est absolument différent.
4: Voilà. Ça n'a rien à voir.
5: Référence et je suis pas sûre que je veux la voir.
4: Enfin, fruitée, elle est à la cerise, alors je te laisse imaginer.
5: Non, mais j'ai jamais été à Saint-Hubert, mais je suis pas sûre de vouloir avoir envie d'essayer, c'est ça que
4: y a
5: je
4: pas
5: dire.
4: De, y a pas
5: c'est un souvenir d'enfance.
4: Dans la cerise, il n'y a pas l'acidité que tu as dans la rhubarbe, ça marche pas.
5: Est-ce qu'on peut comparer Saint-Hubert à genre Flunch ou Buffalo Grill ?
2: Je le comparerais plutôt à Chalet Suisse.
4: Ouais, mais
5: non, mais Chalet Suisse n'existe pas en France.
4: Parle de choses que Loïc connaît. Mais en vrai, t'es pas si loin.
5: Ouais, c'est l'image que ça donne en
4: c'est
5: tout cas.
4: C'est un peu l'idée.
5: Avec la chanson des petits indiens chez Buffalo Grill, bref.
4: Mais en tout cas, le poulet à la rhubarbe, là, ça marche bien parce que t'as un peu d'acidité dans la rhubarbe et tout. On sait que le poulet au citron, ça fonctionne bien déjà. Donc l'acidité avec le poulet, ça va. Et vraiment, là, non, c'était cool. Et donc, principe de base...
5: Mais t'avais déjà tout ça chez toi ?
4: Bah, je me suis arrêté pour acheter de la rhubarbe.
5: J'allais dire, la rhubarbe, c'est pas un truc que t'as dans la poche comme ça.
4: Non, c'est sûr. Mais c'est hyper facile à faire, hein, vraiment. Vous faites revenir les oignons, vous mettez la rhubarbe avec, vous mettez un peu d'eau, histoire que tout ça se délite au fur et à mesure de la cuisson. Le poulet, vous le faites mariner avec sauce soja, moutarde, miel.
2: Ok, quand même.
4: Voilà, le miel va venir adoucir. Le miel va venir adoucir un peu la rhubarbe. Et puis derrière, une fois que tu as fait mariner ton poulet pendant une heure, tu mélanges tout ça ensemble avec un petit riz basmati juste à côté, c'est bien sympa.
5: C'est pas long, mais c'est pas long à faire, mais faut avoir la patience d'attendre une heure que ça marine. Mais tu peux faire autre chose pendant ce temps.
4: Bah, tu peux regarder le match de l'équipe de France qui a gagné 3-1
5: ou la Norvège qui a gagné 4-1.
4: Ouais, bravo en fait.
5: Mais ils sont hilarants. Si vous regardez sur les réseaux sociaux de toutes les équipes de la Coupe du Monde, la Norvège sont hilarants. Dans les rues, ils font n'importe quoi. Ils sont très motivés derrière l'équipe. Ils sont vraiment très drôles.
4: Voilà. On va saluer Vincent qui est 7e au classement, juste derrière Loïc qui est 5e au classement.
5: Je suis descendue depuis hier.
4: Ouais, t'as perdu un peu. Hein.
5: Parce qu'en fait, tu sais pourquoi je suis descendue ?
4: Parce que t'avais pas le bon pronostic sur la Norvège. Hein.
5: J'ai mis 4-1 à la France et 3-1 à la Norvège. J'ai inversé.
4: Ouais, dommage.
5: Voilà, sinon j'aurais vraiment explosé les pronos.
4: Attends, Qu'est-ce que c'est ça?
5: Et Sébastien,
4: ah oui, t'as vraiment inversé en fait.
5: Oui, j'ai vraiment inversé les deux résultats.
4: C'est dommage.
5: C'est dommage, hein. Voilà. Ça se joue à 1 à chaque fois.
4: Bon, moi, j'ai Vincent qui est bon au classement.
2: J'ai eu mon deuxième pronostic exact qui était de l'Autriche contre la Jordanie ce matin.
4: Bravo.
2: 3-1. C'est mon deuxième sur 7 qui est exact.
4: Voilà.
5: Wow, bravo.
4: Donc là, au niveau du rendement, Vincent est à 10 bons résultats pour 2 pronostics précis. Loïn a 10 bons résultats pour 1 pronostic précis. Et moi, je suis juste à 9 bons résultats. Voilà, c'est ridicule.
5: Et pas de pronostic précis?
4: Aucun.
5: Mais alors que franchement, moi et le foot, ça donne 12. Alors, que toi, normalement, t'es plutôt calé.
4: Et le truc, c'est qu'hier, pendant le match de l'équipe de France, j'étais en train de m'énerver parce que, pour tout vous dire, mes pronostics, quand je les avais faits il y a quelques jours, j'avais mis 3-2 sur le match de l'équipe de France. Mm-hmm. Puis hier matin, je me suis dit non, reprends tes trucs, là, ça va pas, t'as aucun pronostic précis, faut que tu changes un peu. Et puis je me suis dit, soyons raisonnables, 2-0, ce sera bien. Et quand ils étaient à 2-0, je me dis « Ok, ça y est, je le tiens, je démarre enfin ma Coupe du Monde de soccer. »
5: Et non, voilà. Okay.
4: Puis d'un coup, en fait, ils en prennent un, donc je me dis « 2-1, non, c'est pas possible, c'est pas vrai. » L'équipe de France marque juste derrière, donc on est à 3-1. Bah, là, je me suis mis à encourager le Sénégal pour qu'ils aillent chercher le 3-2, et puis finalement pas.
2: Moi, j'avais dit 3-0 France-Sénégal, donc j'étais vraiment pas loin non plus.
4: Ah, on a tous tourné autour. En tout cas, c'était un match pénible à regarder en première période, un peu plus agréable en deuxième. Je pense que Didier Deschamps a dû secouer les joueurs à la mi-temps. Bon.
5: Après, une petite remontée. Je me rappelle de ce qu'on mangeait. On sait pas ce que Vincent mange.
4: Non, c'est vrai.
5: Et moi, je me rappelais, je mange du riz et du poulet et du brocoli et du fromage.
2: Moi, c'est du bœuf aux légumes ce midi. Donc, je vous rappelle, bœuf haché avec soupe condensée aux légumes. Il y a les petites pâtes aussi qui sont dedans, qui font plaisir. Et des cubes de fromage Monterey Jack, je crois. Parfait. Pas Monterey Jack, c'est genre un truc de cheddar.
4: Est-ce qu'on parle d'actualité un petit peu dans cette émission?
5: De mon côté, on va parler de la marche des réfugiés qui aura lieu à Saint-Jean le 20.
4: Très bien. De mon côté, on va parler droit des travailleurs avec la loi sur la transparence salariale qui a officiellement reçu la sanction royale.
2: On est avec vous jusqu'à 13h. C'est l'actu des maritimes. Restez avec nous.

0: Pour Halifax, le ciel sera d'abord dégagé, mais il y aura des passages nuageux en deuxième moitié d'après-midi durant la soirée avec des possibilités d'averses à 30%. Les températures maximales seront de 24 degrés avec un facteur humidex de 26. Les vents seront d'abord plutôt faibles à 5 km/h et de direction variable, mais vont s'intensifier avec la présence des nuages en provenance du sud-ouest à 20 km/h.
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3: On est avec vous jusqu'à 13h. On commence notre tour d'actualité du côté de Sébastien.
4: Oui, on va parler salaire, on va parler droit des travailleurs avec la loi sur la transparence salariale qui arrive au Nouveau-Brunswick. Victoire marquante, notamment pour la coalition pour l'équité salariale. On en parle avec Joanne Perron. C'est un moment historique pour le marché du travail au Nouveau-Brunswick. La loi sur la transparence salariale a officiellement reçu la sanction royale. Fini l'époque du secret absolu entourant les fiches de paye. Les employeurs vont devoir désormais afficher les échelles salariales et il sera interdit de vous demander votre historique de rémunération lors d'une embauche. Une victoire majeure, oui, mais le combat est loin d'être terminé, notamment pour le secteur privé. Pour en discuter aujourd'hui, je reçois Joanne Perron, directrice générale de la coalition pour l'équité salariale du Nouveau-Brunswick. Madame Perron, bonjour, bienvenue.
5: Bonjour.
4: Après des années de recherche, de sensibilisation, de pression politique, enfin, une loi est adoptée. On imagine que c'est un immense soulagement, une satisfaction. C'est quoi le sentiment qui domine au sein de la coalition aujourd'hui?
5: C'est certain qu'on est heureuse de voir cette grande étape vers plus de transparence salariale. On pense que ça va nous aider à atteindre l'équité salariale, mais on n'a pas fini. Il faut quand même avoir une loi aussi pour l'équité salariale. Et la loi sur la transparence salariale elle-même n'est pas tout à fait complète, là. Donc, oui, elle va exiger l'affichage du salaire ou d'une échelle salariale dans toutes les offres d'emploi dès maintenant. Elle va aussi interdire aux employeurs de demander l'historique salarial des personnes qu'ils embauchent dès maintenant. Mais on n'a toujours pas les détails par rapport aux rapports annuels qui vont être exigés des employeurs de 50 employés ou plus. Puis aussi, il y a une clause qui est vraiment importante, qui n'est pas encore en vigueur. C'est celle qui protège les membres du personnel contre les représailles si les gens discutent entre eux de leur rémunération. Donc, on attend les règlements, la réglementation et la proclamation de certains articles de la loi. On peut dire qu'on a une belle étape de fait, mais il en reste encore.
4: Alors aujourd'hui, pour les travailleurs, travailleuses qui nous écoutent, au moment de postuler à un nouvel emploi, qu'est-ce que ça va changer concrètement?
5: Je pense que si on sait quels sont les salaires qui sont offerts pour un emploi auquel on postule, on est dans une bien meilleure situation. On peut mieux négocier, en fait. Et c'est important particulièrement pour les gens qui sont peut-être moins dans les réseaux, tu sais, que dans certains réseaux. Donc, ça va aider les femmes, mais aussi les personnes qui peuvent être immigrantes, qui connaissent pas le marché du travail ici, les personnes racisées qui peuvent vivre de la discrimination parfois, les autochtones, les personnes qui viennent de la communauté LGBTQ+. Donc, d'avoir plus de transparence, ça aide les gens qui ont peut-être dans le passé été défavorisés parce qu'il y avait moins de réseaux dans certains milieux de travail, là.
4: Alors, dans le communiqué que vous avez envoyé, on sent qu'il y a une grosse nuance quand même. On célèbre, mais on reste vigilant. Certaines dispositions vont entrer en vigueur à une date fixée par proclamation du gouvernement.
5: C'est ça.
4: Pourquoi ce délai vous inquiète aujourd'hui?
5: Ben, c'est sûr que une de nos préoccupations, c'était que les employés n'avaient pas le droit de partager de l'information sur leur salaire avec leurs collègues. Ce que ça fait concrètement, là, c'est que tu peux même perdre ton emploi si tu partages de l'information. Mais si tu partages pas l'information, comment tu peux savoir si tu as même la parité salariale, un salaire égal pour un travail égal? Tu sais, ça fait depuis 1965 que c'est un droit de la personne, ça. Mais sans information, comment on peut renforcer ce droit-là? Donc, Il faut avoir accès à de l'information ou au moins ne pas perdre son emploi si on essaie d'avoir de l'information. Donc, le plus vite que ça devient une réalité, le mieux c'est à notre avis. Au fond, c'est des droits qui sont déjà reconnus. C'est plutôt une question de s'assurer qu'ils sont mis en œuvre.
4: Et alors sur la date fixée par proclamation, est-ce qu'on craint que le gouvernement utilise ce flou pour repousser un peu l'application réelle de la loi?
5: C'est notre espoir que ce soit pas le cas. On va certainement continuer le dialogue avec le gouvernement. Notre compréhension est que l'intention est de promulguer cet article-là le plus tôt possible, mais bon, tant que c'est pas fait, hein, on reste quand même toujours sur notre appétit, si on veut. Et puis la question de la réglementation pour savoir quel genre de rapports vont être demandés des employeurs, ça va être important. Aussi, quel genre d'exigences seront mises en place pour s'assurer que la loi sera vraiment mise en œuvre. Ça, il y a des éléments qui manquent carrément dans la loi, qui vont être là dans la réglementation. Donc, ça, c'est nos prochaines étapes en ce qui concerne la transparence salariale.
4: Alors justement, la loi oblige les entreprises de 50 employés ou plus à publier des rapports annuels sur les écarts de rémunération. Comment est-ce que vous allez vous assurer justement que ces rapports soient réellement transparents et que ça ne devienne pas juste comme un exercice de relations publiques pour les grands patrons?
5: C'est une excellente question. C'est pour ça qu'on veut regarder qu'est-ce qu'il y aura dans la réglementation. On aura la chance de commenter la réglementation avant qu'elle soit adoptée. Donc, on va certainement s'assurer que ce soit solide. Le gouvernement est censé rendre public l'information qu'il aura récoltée de façon anonyme, là, évidemment, mais quand même, ça nous donnera aussi une bonne indication au public, puis aux gens sur le marché du travail, sur qu'est-ce qui sont les réalités sur le terrain, là.
4: Alors, sur la donnée justement de la transparence, ça c'est acquis. On doit faire cette distinction avec l'équité salariale, un salaire égal pour un travail égal, comme vous l'avez indiqué. C'est pas toujours une réalité dans le secteur privé, notamment au Nouveau-Brunswick. Qu'est-ce qui manque aujourd'hui pour arriver à ça?
5: En fait, ce qui est loi au Nouveau-Brunswick présentement, c'est la parité, un salaire égal pour un travail égal. Et ça, c'est vrai dans le secteur public et privé. Mais l'équité salariale, ça va plus loin. Ça compare les emplois où il y a surtout des femmes avec les emplois où il y a surtout des hommes. Et l'idée, c'est que souvent, les emplois à prédominance féminine sont moins bien payés et moins valorisés, en fait, que les emplois à prédominance masculine. Mais si on regarde les responsabilités, les efforts, les conditions de travail, et les qualifications qui sont requises pour les emplois, là, on peut voir s'ils sont payés de façon juste et équitable. On a une loi dans le secteur public, présentement au Nouveau-Brunswick, qui exige que l'employeur analyse les emplois où il y a surtout des femmes, les emplois où il y a surtout des hommes, puis s'assure qu'il y a une équité salariale. Donc, même si les emplois sont différents, s'ils ont la même valeur, qu'ils aient le même salaire. Mais dans le secteur privé, c'est pas encore la réalité. Je dois dire que le gouvernement a promis aussi une loi sur l'équité salariale pour le secteur privé, et ça, c'est vraiment essentiel à notre avis. La majorité des femmes travaillent dans ce secteur-là. Puis je voudrais en profiter aussi pour mentionner que c'est pas juste les femmes, ça va être aussi les hommes, les personnes non binaires qui sont dans ces emplois-là à prédominance féminine qui vont bénéficier de cette loi-là. Par exemple, si on regarde les caissières et caissiers dans une épicerie, bon ben c'est surtout des femmes. Donc cet emploi-là serait évalué. Il pourrait être comparé avec l'étalagiste, la personne qui met la marchandise sur les étalages, qui sont souvent des hommes. Donc, on va pouvoir comparer ces emplois-là. Mais il y a des hommes là, qui sont caissiers. Il y a des femmes qui peuvent être étalagistes. Ben, il faut s'assurer que ces emplois-là sont payés de façon équitable.
4: Alors, vous l'avez dit, le gouvernement a promis, ils sont engagés à régler ce dossier au cours du mandat. Est-ce qu'on sent une réelle volonté politique ou est-ce que vous vous attendez à devoir aller mener une autre longue bataille?
5: Le gouvernement continue à affirmer qu'ils vont adopter une loi pour le secteur privé dans le mandat actuel. C'est sûr que nous, on demeure vigilante. C'est notre rôle. Je pense qu'il faut le rappeler. Un gouvernement a certainement plusieurs enjeux qui attirent leur attention. On veut s'assurer que cet enjeu-là ne soit pas oublié. C'est essentiel d'avoir un milieu de travail le plus juste possible, que les gens qui contribuent à l'économie comme employés puissent avoir des conditions qui reconnaissent leur travail. Donc, nous, on va continuer à pousser le gouvernement, mais pour l'instant, on n'a aucune indication qu'il va reculer sur sa promesse.
4: Une fois que ce sera fait, si le gouvernement maintient son engagement, c'est quoi le combat d'après?
5: Après, c'est vraiment la mise en œuvre de la loi. On sait qu'il y a des lois, des fois, qui restent sur les livres, mais qui sont pas vraiment appliquées. Nous, on veut s'assurer que ça devienne vraiment la réalité des gens, là, sur le terrain, que les gens qui sont sur le marché du travail. Donc, on aura un rôle un peu plus de chien de garde, mais aussi d'éducation, c'est certain. Il y a toujours, cette question-là, si les gens ne comprennent pas c'est quoi leurs droits, ils vont pas s'en prévaloir. Donc, nous, on veut, que le gouvernement joue un rôle d'éducation auprès des employés et des employeurs, mais en même temps, on va garder ce rôle-là aussi et on va en même temps être un peu un chien de garde, là.
4: Est-ce que vous avez été en contact peut-être avec des acteurs du secteur privé qui surveillent un peu tout ce qui va arriver dans les mois, dans les années à venir? C'est quoi le sentiment qu'on a par rapport à ça aujourd'hui?
5: On a entendu un peu d'employeurs prendre parole. Assez peu quand même sur la place publique, honnêtement. C'est certain que ça exige un changement de culture, ça exige des changements de fonctionnement, de procédure, mais au bout de la ligne, on rappelle toujours que c'est un outil de gestion des ressources humaines. Surtout les questions d'équité salariale, c'est basé sur des évaluations d'emploi. Ça permet un système de rémunération qui est beaucoup plus transparent, mais aussi plus logique, qui a du sens. Donc, on rappelle que c'est un outil de gestion de ressources au bout de la ligne. Puis en réalité, les outils d'évaluation d'emploi qui sont au cœur de l'équité salariale ont été développés pour les besoins de gestion de ressources humaines à la base, sans même penser à l'équité salariale comme telle. Donc, on voit que les employeurs souvent veulent se donner des systèmes pour organiser leur entreprise et ça a juste plein de sens là, de faire ça.
4: Si vous avez un message à passer à ces patrons qui s'inquiètent de voir arriver ces lois.
5: Ben, on sait que le Québec et l'Ontario ont tous les deux des lois sur l'équité salariale qui couvrent les secteurs publics et privés, comme ce qu'on attend ici pour le Nouveau-Brunswick. D'ailleurs, c'est les modèles que le Nouveau-Brunswick veut suivre. On sait qu'il n'y a aucune entreprise qui fait faillite à cause de ça et que les entreprises qui l'ont fait ont reconnu souvent que sans loi, ils ne l'auraient peut-être pas fait parce que c'est une tâche de plus, mais qu'avec la loi, ils ont vu que leur système de rémunération était devenu un peu plus logique, avait plus de sens et qu'il y avait des avantages aussi, justement, à avoir un système de gestion des ressources humaines plus organisé.
4: C'est un dossier qu'on va suivre de près, surtout lors des prochaines étapes, donc de proclamation, de réglementation. Merci, Joanne Perron. Je rappelle que vous êtes directrice générale de la coalition pour l'équité salariale du Nouveau-Brunswick. Merci d'avoir été avec nous aujourd'hui et de nous faire la lumière sur ces avancées historiques.
5: Merci à vous, Sébastien.
4: Ici Sébastien Caron pour IGL à Fredericton. Affaire à suivre, on va regarder comment cette loi va s'appliquer, on va suivre ce qui se passe dans le privé aussi. Mais il semblerait que ce soit une progression pour l'ensemble des travailleurs au Nouveau-Brunswick. Donc on accueille ça avec le sourire.
3: Merci beaucoup et
4: Et donc,
3: dans quelques instants, Loïn.
0: oui, on parlera de la marche pour les réfugiés à Saint-Jean le 20 juin.
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4: 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L'ensemble vocal Les Voix d'Acadie vous invite à chanter avec eux sur des airs de chansons francophones cultes. Aucune inscription requise pour participer, juste une envie de célébrer en bonne compagnie. Le Francofest vous réserve quelques surprises qui seront dévoilées sur place. Rendez-vous au 100 rue Octolone dans la salle du bas. Pour plus d'informations, écrivez à Marina Turbide à info@ccgh.ca. Rejoignez-nous pour le 5 à 7 EO du mois de juin, le mercredi 17 juin à 17h. Aucune inscription nécessaire. Présentez-vous simplement dans la salle principale de la cidrerie avec une bonne attitude et une envie de jazzette. Rendez-vous au Bulwark Cider House au 1518 Dresden Row. Pour plus d'informations, écrivez à Marina Turbide à info@ccgh.ca. L'équipe de l'Alliance française à Halifax vous attend tous les mercredis midi pour une marche au cœur du charmant quartier de l'Hydrostone. Profitez de cette belle balade pour réfléchir et échanger en français avec d'autres francophones dans une atmosphère détendue et bienveillante. Toutes les 7 minutes, pendant une trentaine de minutes, vous parlerez avec une personne différente. Rendez-vous le mercredi 10, 17 et 24 juin à 12h15 au 5509 rue Young. Pour plus d'informations et pour vous inscrire, visitez afhalifax.ca sous la rubrique Événements.
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3: On termine notre tour d'actualité sans plus tarder avec Loïne.
4: On va aller rencontrer Jacob Delaki qui travaille au CAFI à Saint-Jean et qui fait partie du comité d'organisation de la marche pour les réfugiés qui aura lieu le 20 juin. On en parle tout de suite avec lui.
5: Une marche pour mettre en avant les problématiques des réfugiés organisée à Saint-Jean ce 20 juin. On en parle avec Jacob Delaki du CAFI de Saint-Jean.
6: Le 20 juin, ça va être la journée mondiale des réfugiés. Puis nous, à Saint-Jean, on va faire une marche pour les réfugiés. C'est vraiment pour les célébrer et honorer. Puis ça, l'objectif aussi, c'est de faire une sorte de reconnaissance des réfugiés. Leur parcours et leurs défis, puis tout cela. Puis être en sorte de soutien envers les réfugiés. Puis c'est ça, ça va commencer à 12h30. Puis la marche commence à King Square, puis on va se rendre à l'hôtel de ville où est-ce qu'on va avoir un drapeau, puis tout cela. Je pense aussi que la maire va être là, la mairesse, pardon, pour présenter l'événement. So, ouais.
7: Tu disais, nous, on organise ça, donc nous, c'est le CAFI, mais c'est... Qui d'autre?
6: Ouais, c'est ça. Nous, quand je dis nous, c'est collectivement, c'est vraiment le conseil d'immigration. En français, c'est le PLIJ, c'est le partenariat local d'immigration de Saint-Jean, ou en anglais, c'est SJLIP, Saint John Local Immigration Partnership. Puis ça rassemble un peu tous les organismes locaux en immigration, c'est-à-dire Saint John Newcomer Center, Prudink, YMCA et Connections Work aussi.

0: les abus non lucratifs. On ne devrait pas être en mesure de compétitionner, on devrait s'entraider. Et c'est ça qu'on a réalisé à Saint-Jean, et je suis vraiment fier de ce partenariat-là qu'on a. C'est que au lieu de que chaque organisme fait un truc individuel, une marche, on peut collectivement toutes mettre nos ressources ensemble, puis faire quelque chose qui est bien. C'est pas juste aussi la journée mondiale des réfugiés, la marche. On a aussi la journée multiculturelle qui aura lieu le 27 juin aussi. Puis qu'est-ce qui est cool avec ça, c'est que quand on peut rassembler toutes les organisations ensemble, on peut avoir plus de bénévoles, on peut avoir plus de personnes qui participent en termes de performance, des chanteurs, des chanteuses, danseurs, danseuses. Ça nous permet aussi de avoir un certain appui en termes au niveau linguistique. Parce que comme vous le savez, à Saint-Jean, il n'y avait pas beaucoup de francophones avant. T'sais, c'était quand même une petite communauté. Et maintenant, il commence à avoir de plus en plus de francophones qui s'installent à la région. Et les organismes anglophones aussi ont aperçu, hey, peut-être ce serait bien qu'on invite le CAFI et l'ARCEF et les autres organismes francophones à participer à ces événements-là. Parce qu'ils reconnaissent que comme la situation linguistique à Saint-Jean a beaucoup évolué au cours des derniers 4-5 ans. Alors, il faut qu'il y ait un certain appui envers des francophones. Puis, c'est ça, je crois qu'en collaborant avec les organismes anglophones, on peut regrouper les groupes linguistiques, que ce soit nouveaux arrivants ou canadiens. Ça nous permet de travailler, vivre en harmonie ensemble.
1: Ça vous arrive souvent de partager des clients ou de vous envoyer les uns les autres pour avoir de l'aide et des aides différentes?
0: Oh, bien sûr, oui. Puis, qu'est-ce qui est intéressant avec ça là, c'est que, tu sais, évidemment, chaque organisme a des mandats spécifiques. Notre mandat, c'est la francophonie, c'est les nouveaux arrivants francophones. Alors, on offre nos services en français, que ce soit les ateliers d'information, les cercles de conversation, nos connexions communautaires. On le fait tous en français. Et de notre côté de la médaille, c'est que, par exemple, nous, on n'offre pas des programmes t'sais, comme anti-racisme ou anti-discrimination ou anti-haine. Bien évidemment, le CAFI, on n'est pas pro-racisme ou pro-haine ou pro tout cela. Par contre, qu'est-ce qu'on peut faire justement, c'est travailler avec d'autres organismes qui ont un mandat spécifique comme ça là. Par exemple, Pruding, c'est ça leur mandat, c'est de mettre en place des programmes et des mesures pour s'assurer qu'il n'y ait pas de racisme et tout ça là. En fait, on est encore en train de planifier les petits détails, mais en septembre, on prévoit faire un atelier avec eux sur anti-harcèlement à l'école, alors pour éviter l'intimidation dans les écoles et tout ça là. Alors ça, c'est le type de collaboration qu'on essaie de faire avec les autres organismes. Puis on trouve que ça peut être une relation fructueuse.
1: Pour les réfugiés qui vont participer ou non à cette marche-là, qu'est-ce que vous avez envie de leur partager à travers cette mobilisation-là? Qu'est-ce que vous avez envie de leur dire aux réfugiés qui arrivent ici et qui ont...
0: Ouais, je crois que le message aussi, c'est pas juste non seulement pour les réfugiés, mais pour tout le monde. C'est mettre un peu en lumière leurs défis et leurs, ouais, c'est ça vraiment leurs défis. Parce que je crois qu'il y a beaucoup de gens quand les gens ne travaillent pas dans le domaine d'immigration, ils ne connaissent pas nécessairement les difficultés auxquelles font face les nouveaux arrivants. Mais les réfugiés, c'est un cas assez particulier parce que, je donne aussi un bel exemple. Moi, quand j'ai travaillé à Montréal, j'ai travaillé pour un organisme qui accueillait les demandeurs d'asile, qui est en principe aussi des réfugiés. Et dans ce sens-là, quand je rencontrais ces demandeurs d'asile qui venaient, beaucoup de ces gens-là ont fait des trajets énormes. T'sais, moi, j'en parle des kilomètres puis des kilomètres. J'ai rencontré beaucoup d'Haïtiens qui, après le tremblement de terre en 2010, si je ne me trompe pas, il y en a beaucoup qui ont déménagé au Brésil, parce que le Brésil les avait donné des visas humanitaires et tout cela. Mais après que le travail s'est un peu séché, tu sais, il y avait moins d'opportunités, tout cela, il y en a beaucoup qui ont commencé à migrer vers le nord, aux États-Unis et au Canada. Mais comme tu sais, marcher de Brésil aux États-Unis, au Canada, c'est une longue aventure, disons. Mais ce n'est pas une aventure, c'est un long trajet. Et donc, il y en a beaucoup qui se sont installés aux États-Unis au départ, mais avec les politiques d'anti-immigration de Donald Trump et tout ça, là, ça fait en sorte qu'il y a beaucoup d'Haïtiens, par exemple, qui ont dit, écoute, on va continuer notre trajet vers le Canada. Et c'est ça, c'est pas juste pour mettre l'accent juste sur Haïti. Ben, j'utilise l'Haïti comme exemple parce que en Haïti, il y a beaucoup de problèmes de sécurité et il y a aussi beaucoup de persécutions dans ces pays-là. Donc, quand un demandeur d'asile passe à la frontière, il faut avoir une certaine preuve que vous êtes persécuté, que ce soit pour votre race, votre orientation sexuelle, ethnicité, etc., etc. So, c'est le cas des réfugiés, c'est vraiment différent, disons, des demandeurs, résidents permanents. T'sais, les résidents permanents font la demande en ligne, il faut que tu démontres une certaine preuve d'argent et des choses de même. Ça, c'est des choses que la plupart du monde ne savent pas. Quand tu as des résidents permanents qui viennent au Canada, il faut démontrer que vous avez une certaine sorte d'argent. C'est-à-dire, est-ce que tu peux vivre au Canada?
1: C'est pas la même population qui fait une demande de résidence permanente ou de visa de travail qu'une personne qui fait une demande d'être réfugié, quoi.
0: Voilà, c'est ça. Alors, les réfugiés, ils ont des défis vraiment particuliers. Puis, il y en a beaucoup, malheureusement, qui ont des histoires un peu difficiles. Et c'est vraiment ça l'idée de cette marche-là. C'est pour mettre en lumière un peu... Leur défi, leur struggle, comme on dirait en anglais.
1: Et si vous voulez rejoindre cette initiative, la marche commencera à King Square à 12h30 le 20 juin et se terminera au niveau de l'hôtel de ville. Et vous pouvez rejoindre pour sensibiliser à toute cette situation au niveau mondial et au niveau national. C'était Loïne Gagnolet pour IGL à Saint-Jean.
2: Voilà, une marche qui a son importance pour bien comprendre la différence entre réfugiés et le reste des personnes qui immigrent et qui n'ont pas les mêmes problématiques de vie. Et puis pour pouvoir peut-être être plus sensibilisé sur ces questions-là à l'avenir.
3: C'est l'actu des maritimes est terminée pour aujourd'hui. Merci beaucoup.
4: Non, soyez pas triste, on va revenir, rassurez-vous.
2: Demain.
4: Demain, on sera là encore pour quelques émissions de C'est l'actu des maritimes.
2: Toi, tu reviens cet après-midi, juste après Luc et les artistes acadiens.
4: Vous savez quoi, vous allez rester un peu avec moi.
2: À 13h, Luc et les artistes acadiens. De 14h à 18h, c'est Sébastien qui vous parle de soccer
4: pas
2: et d'autres choses.
4: Mais pas que. C'est pas gentil.
2: À 18h, c'est l'adosphère.
3: 19h, c'est Lapin Noir avec André Mallet.
4: Non, c'est fini, la Lapin Noir,
2: il est en
4: vacances.
3: Ah bon, il est en vacances.
2: Vous retrouverez à la rentrée.
3: Ok.
2: Et puis après, à partir de demain, pas à partir de demain, c'est pas nouveau, hein. Vous retrouvez demain matin de 7h à 9h la Mélodie du Bonheur.
4: Dans la joie et la bonne humeur.
2: De bonheur.
4: Et de bonne humeur.
2: Waouh ! Et nous, on revient pas de bonheur, mais normalement de bonne humeur. À midi demain.
4: Non, demain, c'est jeudi, donc oublie la bonne humeur.
2: Oh !
4: Il n'y a pas de bonne humeur le jeudi, c'est pas possible.
2: Pour toi, mais pour moi, si. Le jeudi, c'est pas la pire journée de la semaine, à part pour toi. Il n'y a que toi qui est ça.
4: Bah écoute, amuse-toi bien, j'ai envie de te dire.
2: À bientôt!
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6: Voici maintenant vos informations au microphone Yvon Duguay. En Nouvelle-Écosse, le Conseil communautaire du Grand Havre a remis le 29 mai dernier les prix du bénévole de l'année, tels que choisis par les organisations locales. Chaque année, les organisations participantes désignent une personne bénévole qui reçoit le prix du bénévole de l'année au sein de leur organisme. En plus de ces bénévoles honorés par leur organisation, Marie-France Breton a reçu le prix Gaston Chagnon à titre de grande bénévole de l'année. Bénévole engagée depuis plus de 40 ans, Mme Breton consacre son temps et son énergie à l'ensemble vocal Les Voix d'Acadie, ainsi qu'à plusieurs organismes francophones de la région. Le premier ministre de l'Île-du-Prince-Édouard, Rob Lance, a annoncé qu'une élection partielle visant à pourvoir le siège de l'ancien ministre de la Santé, Mark McLean, se tiendra le mois prochain. L'élection partielle dans la circonscription de Cornwall-Meadowbank aura lieu le 13 juillet. M. McLean est décédé en mars à l'âge de 56 ans, des suites d'une grave maladie. Élu pour la première fois en 2021, il représentait cette circonscription au nom du Parti progressiste conservateur au pouvoir. M. McLean avait rejoint le cabinet en tant que ministre des Finances sous l'ancien premier ministre Dennis King, avant de devenir plus tard le ministre de la Santé de M. Lance. Jusqu'à une dizaine des meilleures équipes mondiales de voile de compétition s'affronteront ce week-end dans le port d'Halifax. Le Grand Prix de voile Sail GP aura lieu samedi et dimanche, faisant son retour dans la ville pour la première fois depuis 2024. Cette compétition internationale met en scène des catamarans de 50 pieds, capables d'atteindre des vitesses avoisinant les 100 km à l'heure. Les autorités d'Halifax indiquent que les habitants doivent s'attendre à une circulation accrue dans le centre-ville ce week-end. Le bureau de la médecin hygiéniste en chef de l'Île-du-Prince-Édouard avise le public que l'ordonnance de santé publique émise il y a deux semaines, exigeant la fermeture des départements du Deli et de la boulangerie de l'Atlantic Superstore du 465 Avenue University à Charlottetown, en raison de la présence de rongeurs, demeure en vigueur. Cette mesure a été prise afin de protéger la santé publique. La direction du magasin travaille activement avec un fournisseur de services de lutte antiparasitaire agréé pour régler le problème et continue de fournir des mises à jour au bureau de la médecin hygiéniste en chef. Le bureau de la médecin hygiéniste en chef continuera de surveiller la situation et autorisera la réouverture uniquement lorsque toutes les exigences de santé publique ont été entièrement satisfaites. L'entreprise néo-écossaise Sunkist Energy a été jugée inapte à détenir un permis de démarchage au Nouveau-Brunswick à la suite de plaintes déposées par des consommateurs ayant payé des équipements, dont des panneaux solaires, qui n'ont jamais été livrés. La décision a été rendue par la Commission des services financiers et des services aux consommateurs du Nouveau-Brunswick. Dès le mois de février dernier, la Commission a reçu plusieurs plaintes de consommateurs et en déclaré avoir versé des acomptes ou des montants accordés dans le cadre d'un prêt pour des équipements solaires qui n'ont jamais été installés ou qui ne leur ont jamais été livrés par l'entreprise. Ces consommateurs s'étaient plaints dans plusieurs cas que Sunkist Energy avait cessé de répondre à leurs appels et à leurs courriels. Marisa Solos, directrice des communications et des relations publiques à la Commission des services financiers et des services aux consommateurs du Nouveau-Brunswick.
7: Les consommateurs ne devraient pas être contraints de payer pour des produits ou des services qu'ils n'ont jamais reçus. Lorsque nous constatons que des contrats de démarchage n'ont pas été respectés, nous veillons à ce que les consommateurs connaissent les droits dont ils disposent en vertu de la loi, notamment leurs droits de résiliation et d'annulation des contrats et des mécanismes de financement associés aux contrats.
6: Les nouvelles du sport dans quelques instants. À la Coupe du monde de soccer, 3 buts pour Lionel Messi dans une victoire de 3-0 de l'Argentine sur l'Algérie. La France a vaincu le Sénégal 3-1. La Norvège a défait l'Irak 4-1. Et l'Autriche a signé un gain de 3-1 contre la Jordanie. Au baseball, parmi les matchs au programme dans la Ligue américaine, les Blue Jays de Toronto ont battu les Red Sox de Boston 6-1. 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
4: Pour Halifax, le ciel sera d'abord dégagé, mais il y aura des passages nuageux en deuxième moitié d'après-midi durant la soirée avec des possibilités d'averses à 30 %. Les températures maximales seront de 24 degrés avec un facteur humidex de 26. Les vents seront d'abord plutôt faibles à 5 km à l'heure et de direction variable, mais vont s'intensifier avec la présence des nuages en provenance du sud-ouest à 20 km à l'heure.

Bonjour, mon nom est Luc Poirier, vous êtes sur les ondes des radios C-Média et moi, je vais vous faire découvrir ma liste d'artistes acadiens de par chez nous ici en Atlantique. Pour cette fois, allons découvrir Manon

Mon nom Jason, de son prénom Jason LeBlanc, est un auteur, compositeur, interprète original de Mermancook au Nouveau-Brunswick. Il se fait connaître dès 2016 avec son style bien à lui, un country rétro chanté en shack avec des textes empreints d'humour et de vie rurale. Son personnage de Mononcle, un peu grincheux, mais a son charme avec le public.

Minogue Jason a lancé 3 albums jusqu'à maintenant. Dans son prime, sorti en 2016, un premier disque salué pour son ambiance vintage et ses textes colorés. La grosse piastre, sorti en 2019 avec des chansons comme Florida et Mon char est mort. Et Live à la paroisse, sorti en 2023, un album double enregistré en spectacle dans sa région natale. Son style puise dans les sonorités des années 50 et 60, mêlant le country, jazz, honky-tonk et blues, toujours avec une forte touche à 4.

Au fil des années, Manuk Jason s'est vu remettre plusieurs distinctions. Prise Music NB en 2017 pour enregistrement solo de l'année, la prise Socon et nomination aux Éloises en 2018 et une nomination ICMAs en 2021 pour la grosse piastre. Il a aussi été reconnu parmi les 30 francophones des moins de 30 ans à surveiller par l'Acadie Nouvelle.

Mais donc Jason est un ambassadeur du country acadien d'aujourd'hui, mêlant tradition et innovation avec une touche d'humour bien à lui. Sa musique raconte les réalités de l'Acadie avec sincérité, tout en faisant sourire. Il continue de marquer la scène musicale avec ses performances authentiques, sa tournée ici et en Europe, et son amour profond pour les racines rurales de l'Atlantique. Sur ce,

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4: L'équipe de l'Alliance française vous accueille tous les mardis à 10h pour ses rencontres estivales en français, les mardis au soleil. Nous vous accueillerons dans le coin vert de l'Alliance, situé au 5509 rue Young, entre 10h et 11h30. Les rencontres auront lieu le mardi 23 et 30 juin, 7, 14 et 21 juillet, ainsi que le 4, 11, 18 et 25 août. En cas de pluie, l'activité se déroulera à l'intérieur. Tous les âges et niveaux de français sont les bienvenus. Pour plus d'informations et pour vous inscrire, visitez afhalifax.ca et rendez-vous à la section Événements. À l'occasion de la fête de la musique, le dimanche 21 juin, l'Alliance française à Halifax propose une scène musicale entre 9h et midi. Venez profiter des petits concerts à l'affiche dans les charmants jardins publics d'Halifax. Visitez afhalifax.ca et rendez-vous à la section Événements pour découvrir la programmation. Retrouvez l'équipe de l'Alliance française à Halifax le jeudi 18 juin à 17h30 pour un tour d'art en français avec une touche d'anglais au Musée des beaux-arts de la Nouvelle-Écosse situé au 1723 rue Hollis. Cette visite mettra en lumière l'exposition Joan Jonas, We Come From the Sea. Inscription obligatoire. Le nombre de places est limité. Pour plus d'informations et pour vous inscrire, visitez eo-halifax.ca et cliquez sur l'onglet « Événements ».
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4: Voici maintenant vos informations. Microphone Yvon Duguay. En Nouvelle-Écosse, le Conseil communautaire du Grand Havre a remis le 29 mai dernier les prix du bénévole de l'année, tels que choisis par les organisations locales. Chaque année, les organisations participantes désignent une personne bénévole qui reçoit le prix du bénévole de l'année au sein de leur organisme. En plus de ces bénévoles honorés par leur organisation, Marie-France Breton a reçu le prix Gaston Chagnon à titre de grande bénévole de l'année. Bénévole engagée depuis plus de 40 ans, Mme Breton consacre son temps et son énergie à l'ensemble vocal Les Voix d'Acadie, ainsi qu'à plusieurs organismes francophones de la région. Le premier ministre de l'Île-du-Prince-Édouard, Rob Lance, a annoncé qu'une élection partielle visant à pourvoir le siège de l'ancien ministre de la Santé, Mark McLean, se tiendra le mois prochain. L'élection partielle dans la circonscription de Cornwall-Meadowbank aura lieu le 13 juillet. M. McLean est décédé en mars à l'âge de 56 ans, des suites d'une grave maladie. Élu pour la première fois en 2021, il représentait cette circonscription au nom du Parti progressiste conservateur au pouvoir. M. McLean avait rejoint le cabinet en tant que ministre des Finances sous l'ancien premier ministre Dennis King, avant de devenir plus tard le ministre de la Santé de M. Lance. Jusqu'à une dizaine des meilleures équipes mondiales de voile de compétition s'affronteront ce week-end dans le port d'Halifax. Le Grand Prix de voile Sail GP aura lieu samedi et dimanche, faisant son retour dans la ville pour la première fois depuis 2024. Cette compétition internationale met en scène des catamarans de 50 pieds, capables d'atteindre des vitesses avoisinant les 100 km à l'heure. Les autorités d'Halifax indiquent que les habitants doivent s'attendre à une circulation accrue dans le centre-ville ce week-end. Le bureau de la médecin hygiéniste en chef de l'Île-du-Prince-Édouard avise le public que l'ordonnance de santé publique émise il y a 2 semaines, exigeant la fermeture des départements du Deli et de la boulangerie de l'Atlantic Superstore du 465 Avenue University à Charlottetown, en raison de la présence de rongeurs, demeure en vigueur. Cette mesure a été prise afin de protéger la santé publique. La direction du magasin travaille

0: activement avec un fournisseur de services de lutte antiparasitaire agréé pour régler le problème et continue de fournir des mises à jour au bureau de la médecin hygiéniste en chef. Le bureau de la médecin hygiéniste en chef continuera de surveiller la situation et autorisera la réouverture uniquement lorsque toutes les exigences de santé publique auront été entièrement satisfaites. L'entreprise néo-écossaise Sunkist Energy a été jugée inapte à détenir un permis de démarchage au Nouveau-Brunswick à la suite de plaintes déposées par des consommateurs ayant payé des équipements, dont des panneaux solaires, qui n'ont jamais été livrés. La décision a été rendue par la Commission des services financiers et des services aux consommateurs du Nouveau-Brunswick. Dès le mois de février dernier, la Commission a reçu plusieurs plaintes de consommateurs ayant déclaré avoir versé des acomptes ou des montants accordés dans le cadre d'un prêt pour des équipements solaires qui n'ont jamais été installés ou qui ne leur ont jamais été livrés par l'entreprise. Ces consommateurs s'étaient plaints dans plusieurs cas que Sunkist Energy avait cessé de répondre à leurs appels et à leurs courriels. Marisa Solos, directrice des communications et des relations publiques à la Commission des services financiers et des services aux consommateurs du Nouveau-Brunswick.
1: Les consommateurs ne devraient pas être contraints de payer pour des produits ou des services qu'ils n'ont jamais reçus. Lorsque nous constatons que des contrats de démarchage n'ont pas été respectés, nous veillons à ce que les consommateurs connaissent les droits dont ils disposent en vertu de la loi, notamment leur droit de résiliation et d'annulation des contrats et des mécanismes de financement associés aux contrats.
0: Les nouvelles du sport dans quelques instants. À la Coupe du monde de soccer, 3 buts pour Lionel Messi dans une victoire de 3-0 de l'Argentine sur l'Algérie. La France a vaincu le Sénégal 3-1. La Norvège a défait l'Irak 4-1. Et l'Autriche a signé un gain de 3-1 contre la Jordanie. Au baseball, parmi les matchs au programme dans la Ligue américaine, les Blue Jays de Toronto ont battu les Red Sox de Boston 6-1. 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
3: Dernier coup d'œil à la météo pour la région de Halifax. On prévoit encore un ciel généralement nuageux, des possibilités d'averses de 30% jusqu'à minuit. Après ça, ce sera un ciel complètement dégagé, des températures minimales de 11 degrés. Les vents devraient souffler en provenance du nord-ouest à 20 km à l'heure, mais ça va réduire à 10 km à l'heure pour le restant de la nuit et pour la matinée demain.
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5: C'est le début de votre émission du retour. Ravi de vous accompagner. C'est parti, on est ensemble jusqu'à 18h et j'ai de bonnes choses pour vous pour démarrer dans un instant les gars du Nord. Et maintenant, on écoute un garçon qui s'appelle Philippe Tremblay. Ça s'appelle Rien que toi puis moi. Belle journée à vous, bel après-midi. C'est votre émission du retour, je vous l'ai déjà dit. Et je suis là jusqu'à 18h.

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0: Les gars du Nord, on vient d'écouter Jack Murphy. Je vous avais dit tout à l'heure à la fin de C'est l'actu des maritimes que j'allais les garder un petit peu avec moi. Ils sont là, c'est Loïc et Vincent qui m'accompagnent pendant quelques minutes.
1: À chaque fois que je viens, on écoute les gars du Nord.
2: Nous avons été contraints de participer.
0: Oh, ça va, je vous ai pas mis le couteau sous la gorge non plus.
1: Un petit peu quand même. Oh. En tout cas, t'as fait en sorte que Vincent s'étouffe.
0: Oui.
1: C'est ça.
0: Ça c'était avant qu'on commence à jaser.
1: Ça c'est un peu violent, mais c'est pas grave.
0: On n'a pas le droit de le dire à la radio.
1: Bah écoute, non, ouais, ça, c'est dit, c'est trop tard.
0: Ça marche pas. Bon, je suis content de vous avoir avec moi. J'ai une question à vous poser.
1: Non.
2: Ok.
1: Oui, peut-être.
0: Alors.
1: 8. La réponse c'est 8.
0: 8.
1: Je sais pas.
0: Ça fait beaucoup de buts quand même. Non, vous avez fait vos pronostics pour cet après-midi parce qu'il y a des matchs qui sont prévus quand même dans la Coupe du Monde de soccer aujourd'hui.
1: T'as quoi d'autre comme sujet en stock que la Coupe du Monde de soccer?
0: J'ai pas encore regardé de quoi on allait parler aujourd'hui, mais on va le faire. Tu sais quoi, on va le faire
2: alors,
0: en direct. Hop là. Aujourd'hui, on parlera.
2: Quel pronostic tu veux ?
0: On parlera de la journée internationale du surf.
1: Est-ce que t'as déjà surfé ?
0: Ça, une fois, j'ai essayé.
1: Moi, je suis pas très bonne, j'ai pas assez d'équilibre. J'ai essayé, mais j'ai pas trop réussi.
0: C'était pas glorieux non plus. Vincent, je veux ton pronostic pour le match Portugal-Congo qui démarre tout à l'heure, bah, qui vient de démarrer en fait.
1: 3-0.
2: Ouais.
0: 3-0.
2: Moi, j'ai mis 3-0, ouais.
0: Ah, moi, j'ai mis 2-0. Ok. Angleterre-Croatie.
1: 1-0.
2: Moi, j'ai mis 3-1 en Angleterre.
0: Ça, c'est un match qui va être disputé. Moi, je vais sur un match nul à 2 partout. Autre match à 20h ce soir. Ghana-Panama.
2: 1-1.
0: 2-1.
1: On est vachement communs, Vincent et moi. Hein.
0: Le dernier match de la journée, ce sera Ouzbékistan-Colombie. Ce sera à 23h.
1: J'ai mis 1-3.
2: 3-1 Colombie.
1: Ouais, mais Vincent et moi, on a fait les mêmes paris.
0: Moi, j'ai
1: Vincent, t'as copié, je pense.
0: J'ai
1: c'est
0: fait
1: ça,
0: 3-0, moi, pour la Colombie. Bref. Merci d'être venu.
2: Moi, mes pronostics, j'ai regardé, mais je pense que ouais, je les ai faits jusqu'au 27. Hein, donc,
0: Ah, t'es allé jusqu'au bout, toi.
1: Waouh. Moi, j'attendais.
0: Bah, moi, j'attendais de voir les premiers matchs, en fait, pour faire la deuxième journée, parce que c'est ça aussi qui... C'est une fois que tu as vu les équipes jouer ou que tu sais le résultat de leur premier match, ils vont peut-être pas jouer de la même manière, quoi. Bref, affaire
2: en même
0: à
2: temps,
0: suivre.
2: L'Espagne contre le Cap-Vert, tout le monde s'est fait prendre.
0: Hein. Ben c'est ça, mais du coup ça veut dire que l'Espagne va devoir redoubler et mettre plus de buts par la suite. Par contre, à l'inverse, si tu regardes le Canada, ils ont fait un premier bon match. Ok, ils se terminent sur un match nul, mais ça veut dire qu'ils n'ont pas forcément besoin d'avoir deux victoires pour se qualifier. C'est-à-dire que s'ils ont un match nul et une victoire, ça fonctionne. Donc ils seront peut-être un peu moins énervés contre leur prochain adversaire.
2: On parle de l'application sur laquelle on fait nos pronos ou pas, si les gens veulent nous rejoindre?
0: Ah bah, les gens peuvent nous rejoindre en demandant le lien via Instagram, cmedia-du-bas, c'est ma radio. Vous envoyez un petit message, on vous envoie le lien pour que vous puissiez venir jouer avec nous. On fait comme ça.
2: Bah, moi, jusqu'à date, je me trouve chanceux puisque, en fait, il faut donner notre pronostic sur quel pays va remporter la Coupe du Monde et qui sera, selon nous, le meilleur buteur. Ouais. Moi, j'ai sélectionné Lionel Messi et hier, en fait, il a compté 3 buts.
0: Ouais, mais Messi vieillit. Non, mais il n'en mettra plus. C'est fini.
1: Il n'en mettra plus.
0: C'est terminé. C'est la retraite bientôt pour lui. Alors, j'ai de la musique francophone et acadienne aussi avec Jacobus à venir dans les prochaines minutes. On va essayer, écouter Petit K. Et puis maintenant, je vous propose de repartir avec Nick Neo parce qu'on a beaucoup trop parlé. Voici Comme une étincelle. Merci d'être venu. À bientôt.
1: Bye.
2: À bientôt.

0: aventure.
1: C'était bien ça. Petit cas, on continue à avancer dans cette émission du retour avec dans un instant votre agenda communautaire. Vous allez tout savoir sur les sorties à faire, notamment sur la fin de semaine. On écoutera aussi Sloth, Bosco et maintenant voici Jacobus. C'est mon workout, ton workout. Il y a de l'énergie dans cette émission du retour.

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4: Pour la Coupe du Monde 2026, l'Alliance française à Halifax s'associe aux Wanderers d'Halifax et vous propose un tarif réduit pour le match du vendredi 26 juin à 19h qui opposera les Wanderers d'Halifax contre les Pacific FC. Représentez fièrement votre pays en portant vos couleurs pendant ce match. Rendez-vous au Wanderers Ground au 5819 rue Sackville. Pour plus d'informations et pour réserver un billet, visitez afhalifax.ca et rendez-vous à la section Événements. Le mercredi 24 juin, on se retrouve au Sanctuary Art Center pour une célébration gratuite de la Saint-Jean, style 5 à 7 en musique. L'ensemble vocal Les Voix d'Acadie vous invite à chanter avec eux sur des airs de chansons francophones cultes. Aucune inscription requise pour participer, juste une envie de célébrer en bonne compagnie. Le FrancoFest vous réserve quelques surprises qui seront dévoilées sur place. Rendez-vous au 100 rue Octolone dans la salle du bas. Pour plus d'informations, écrivez à Marina Turbide à info@ccgh.ca. Rejoignez-nous pour le 5 à 7 EO du mois de juin, le mercredi 17 juin à 17h. Aucune inscription nécessaire. Présentez-vous simplement dans la salle principale de la cidrerie avec une bonne attitude et une envie de jazzette. Rendez-vous au Bulwark Cider House au 1518 Dresden Row. Pour plus d'informations, écrivez à Marina Turbide à info@ccgh.ca.
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Sluice, c'était Brebis dans la brume, un produit bien de chez nous, ça, c'est de la musique acadienne, s'il vous plaît. On parle de surf aujourd'hui, c'est la journée internationale du surf, une journée qui existe depuis 2004. La journée internationale du surf vise à rendre hommage à un style de vie zen, équilibré et ouvert. C'est vrai que quand on les voit, les surfeurs, là, ils sont comme ça, ils sont plutôt en détente, ils attendent la vague tranquillement, même si elle n'arrive pas. Et il y a des bons films sur le surf. Mais il y a Brise de Nice d'un côté, qui n'est pas extraordinaire, mais il y a aussi Point Break avec Patrick Swayze, à voir de toute urgence. À noter qu'il y aurait apparemment 23 millions de surfeurs sur la planète. Ça semble énorme comme ça, puis finalement, si on ramène ça à l'échelle de la planète, c'est pas si énorme que ça. Et puis alors, pour info, vous allez savoir que les trois pays qui pratiquent le plus le surf sont les États-Unis avec 2,8 millions de surfeurs, l'Australie avec 1,7 million de surfeurs, et accrochez-vous, le Royaume-Uni, 500 000 surfeurs au Royaume-Uni. J'aurais pas imaginé ça, mais je les voyais pas trop en fait aller prendre la vague du côté du Royaume-Uni. Mais pourquoi pas? Allez, nous on va prendre la vague de la musique s'il vous plaît avec Amir dans un instant et Kelsey Albert maintenant. Voici Rockstar, excellente journée à vous, c'est votre émission du retour qui se poursuit. On est là jusqu'à 18h comme chaque jour, du lundi au vendredi. Good.

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2: 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Ce qui est quand même pas rien. Fred arrive juste après Maud Saunier maintenant. Restez là. Elle fait demi-tour dans votre émission du retour.

Vous venez d'écouter Miro, bientôt 15h pour aller jusque là. Samian arrive avec Enfant de la Terre et pour l'heure voici La Patente. C'est le dernier des troubadours sur les ondes de vos radios communautaires.

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4: Voici maintenant vos informations, microphone Yvon Duguet. En Nouvelle-Écosse, le Conseil communautaire du Grand Havre a remis le 29 mai dernier les prix du bénévole de l'année, tels que choisis par les organisations locales. Chaque année, les organisations participantes désignent une personne bénévole qui reçoit le prix du bénévole de l'année au sein de leur organisme. En plus de ces bénévoles honorés par leur organisation, Marie-France Breton a reçu le prix Gaston Chagnon à titre de grande bénévole de l'année. Bénévole engagée depuis plus de 40 ans, Mme Breton consacre son temps et son énergie à l'ensemble vocal Les Voix d'Acadie ainsi qu'à plusieurs organismes francophones de la région. Le premier ministre de l'Île-du-Prince-Édouard, Rob Lance, a annoncé qu'une élection partielle visant à pourvoir le siège de l'ancien ministre de la Santé, Mark McLean, se tiendra le mois prochain. L'élection partielle dans la circonscription de Cornwall-Meadowbank aura lieu le 13 juillet. M. McLean est décédé en mars à l'âge de 56 ans, des suites d'une grave maladie. Élu pour la première fois en 2021, il représentait cette circonscription au nom du Parti progressiste conservateur au pouvoir. M. McLean avait rejoint le cabinet en tant que ministre des Finances sous l'ancien premier ministre Dennis King, avant de devenir plus tard le ministre de la Santé de M. Lance. Jusqu'à une dizaine des meilleures équipes mondiales de voile de compétition s'affronteront ce week-end dans le port d'Halifax. Le Grand Prix de voile Sail GP aura lieu samedi et dimanche, faisant son retour dans la ville pour la première fois depuis

0: mesure a été prise afin de protéger la santé publique. La direction du magasin travaille activement avec un fournisseur de services de lutte antiparasitaire agréé pour régler le problème et continue de fournir des mises à jour au bureau de la médecin hygiéniste en chef. Le bureau de la médecin hygiéniste en chef continuera de surveiller la situation et autorisera la réouverture uniquement lorsque toutes les exigences de santé publique auraient été entièrement satisfaites. L'entreprise néo-écossaise Sunkist Energy a été jugée inapte à détenir un permis de démarchage au Nouveau-Brunswick à la suite de plaintes déposées par des consommateurs ayant payé des équipements, dont des panneaux solaires, qui n'ont jamais été livrés. La décision a été rendue par la Commission des services financiers et des services aux consommateurs du Nouveau-Brunswick. Dès le mois de février dernier, la Commission a reçu plusieurs plaintes de consommateurs ayant déclaré avoir versé des acomptes ou des montants accordés dans le cadre d'un prêt pour des équipements solaires qui n'ont jamais été installés ou qui ne leur ont jamais été livrés par l'entreprise. Ces consommateurs s'étaient plaints dans plusieurs cas que Sunkist Energy avait cessé de répondre à leurs appels et à leurs courriels. Marisa Solos, directrice des communications et des relations publiques à la Commission des services financiers et des services aux consommateurs du Nouveau-Brunswick.
1: Les consommateurs ne devraient pas être contraints de payer pour des produits ou des services qu'ils n'ont jamais reçus. Lorsque nous constatons que des contrats de démarchage n'ont pas été respectés, nous veillons à ce que les consommateurs connaissent les droits dont ils disposent en vertu de la loi, notamment leurs droits de résiliation et d'annulation des contrats et des mécanismes de financement associés aux contrats.
0: Les nouvelles du sport dans quelques instants. À la Coupe du monde de soccer, 3 buts pour Lionel Messi dans une victoire de 3-0 de l'Argentine sur l'Algérie. La France a vaincu le Sénégal 3-1. La Norvège a défait l'Irak 4-1. Et l'Autriche a signé un gain de 3-1 contre la Jordanie. Au baseball, parmi les matchs au programme dans la Ligue américaine, les Blue Jays de Toronto ont battu les Red Sox de Boston 6-1. De ses
2: crêpes. 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
3: Dernier coup d'œil à la météo pour la région de Halifax. On prévoit encore un ciel généralement nuageux, des possibilités d'averses de 30% jusqu'à minuit. Après ça, ce sera un ciel complètement dégagé, des températures minimales de 11 degrés. Les vents devraient souffler en provenance du nord-ouest à 20 km à l'heure, mais ça va réduire à 10 km à l'heure pour le restant de la nuit et pour la matinée demain.
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5: On écoute tout. Belle après-midi. Ravi de vous accompagner dans votre émission du retour avec de jolies choses à suivre. Julie Aubé arrive. On écoutera Femme. Olivier Bergeron aussi. Et puis maintenant, voici Alain B. Ça s'appelle Pour la vie. Excellente journée à vous. Bonne émission du retour. Et puis, bah, profitez un peu de ces moments où l'été va s'installer, puisque ça va finir par arriver, bah, pour vous reposer. Parce que ça fait jamais de mal de faire un

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1: Bougez pas, votre émission du retour avance avec dans un instant votre agenda communautaire. À venir Beaumont, c'est deux beaux autres de Toronto. Maintenant c'est Werevana, ça s'appelle Music. Et restez là parce que tout à l'heure on parlera de soccer.

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4: 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Profitez de cette belle balade pour réfléchir et échanger en français avec d'autres francophones dans une atmosphère détendue et bienveillante. Toutes les 7 minutes, pendant une trentaine de minutes, vous parlerez avec une personne différente. Rendez-vous le mercredi 10, 17 et 24 juin à 12h15 au 5509 rue Young. Pour plus d'informations et pour vous inscrire, visitez afhalifax.ca sous la rubrique événements. 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Nous vous accueillerons dans le coin vert de l'Alliance, situé au 5509 rue Young, entre 10h et 11h30. 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En cas de pluie, l'activité se déroulera à l'intérieur. Tous les âges et niveaux de français sont les bienvenus. Pour plus d'informations et pour vous inscrire, visitez afhalifax.ca et rendez-vous à la section « Événements ». À l'occasion de la fête de la musique, le dimanche 21 juin, l'Alliance française à Halifax propose une scène musicale entre 9h et midi. Venez profiter des petits concerts à l'affiche dans les charmants jardins publics d'Halifax. Visitez afhalifax.ca et rendez-vous à la section « Événements » pour découvrir la programmation.
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0: pile à SCB, si je te vois, Bac. Le Portugal a joué, le match était à 14h tout à l'heure. C'est pas tout à fait terminé hein, non plus, ça continue, parce que forcément, ça dure 90 minutes un match, plus les pauses, etc. etc. Je vais pas vous donner de score, parce qu'il y a des gens qui veulent en fait regarder le match en différé, a priori. Par contre, ce que je peux vous dire, c'est que tout à l'heure à 17h, on a rendez-vous avec l'Angleterre qui affronte la Croatie. Un match qui risque d'être un peu serré et intéressant à regarder. Le Ghana affrontera le Panama, ce sera à 20h. Et puis alors pour ceux qui vont aller se coucher un petit peu plus tard, ce soir, je vous rappelle que c'est Ouzbékistan-Colombie. C'est à 23h et normalement, la Colombie devrait s'en sortir plutôt bien. Pour la suite, Fouki, lui, s'en sort toujours bien. Le garçon qu'on va écouter maintenant, c'est pareil. On va faire un petit tour du côté du camping Colibri dans la péninsule acadienne avec Raphaël Butler sur les ondes de vos radios communautaires.
1: Ça fait

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Joseph Poirier pour l'énergie de Rodéo, bientôt 16h. On a encore de jolies choses à écouter. Mais dans un instant, Baby Chéri, Dayarga, c'est comme avant qui arrive juste après le tout dernier Sale Barbe maintenant. Ah, hey, bel après-midi, c'est votre émission du retour. C'est jusqu'à 18h. Et vous êtes les bienvenus tous les jours, du lundi au vendredi. Je suis content que vous soyez là.

bientôt 16h, on fera un point sur l'actu et la météo. Rassurez-vous, tout ça arrive dans une poignée de minutes. Après qu'on ait écouté Fred Dion, la grosse équipe est maintenant Étienne Fletcher. Maintenant, Étienne Fletcher. Voilà, là je l'ai bien dit. Le titre, c'est pas le temps, mais on a le temps de l'écouter quand même.

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6: Voici maintenant vos informations. Microphone Yvon Duguay. En Nouvelle-Écosse, le Conseil communautaire du Grand Havre a remis le 29 mai dernier les prix du bénévole de l'année, tels que choisis par les organisations locales. Chaque année, les organisations participantes désignent une personne bénévole qui reçoit le prix du bénévole de l'année au sein de leur organisme. En plus de ces bénévoles honorés par leur organisation, Marie-France Breton a reçu le prix Gaston Chagnon à titre de grande bénévole de l'année. Bénévole engagée depuis plus de 40 ans, Mme Breton consacre son temps et son énergie à l'ensemble vocal Les Voix d'Acadie, ainsi qu'à plusieurs organismes francophones de la région. Le premier ministre de l'Île-du-Prince-Édouard, Rob Lance, a annoncé qu'une élection partielle visant à pourvoir le siège de l'ancien ministre de la Santé, Mark McLean, se tiendra le mois prochain. L'élection partielle dans la circonscription de Cornwall-Meadowbank aura lieu le 13 juillet. M. McLean est décédé en mars à l'âge de 56 ans, des suites d'une grave maladie. Élu pour la première fois en 2021, il représentait cette circonscription au nom du Parti progressiste conservateur au pouvoir. M. McLean avait rejoint le cabinet en tant que ministre des Finances sous l'ancien premier ministre Dennis King, avant de devenir plus tard le ministre de la Santé de M. Lance. Jusqu'à une dizaine des meilleures équipes mondiales de voile de compétition s'affronteront ce week-end dans le port d'Halifax. Le Grand Prix de voile Sail GP aura lieu samedi et dimanche, faisant son retour dans la ville pour la première fois depuis 2024. Cette compétition internationale met en scène des catamarans de 50 pieds, capables d'atteindre des vitesses avoisinant les 100 km à l'heure. Les autorités d'Halifax indiquent que les habitants doivent s'attendre à une circulation accrue dans le centre-ville ce week-end. Le bureau de la médecin hygiéniste en chef de l'Île-du-Prince-Édouard avise le public que l'ordonnance de santé publique émise il y a deux semaines, exigeant la fermeture des départements du Delhi et de la boulangerie de l'Atlantic Superstore du 465 avenue University à Charlottetown en raison de la présence de rongeurs, demeure

0: jamais été livrée. La décision a été rendue par la Commission des services financiers et des services aux consommateurs du Nouveau-Brunswick. Dès le mois de février dernier, la Commission a reçu plusieurs plaintes de consommateurs ayant déclaré avoir versé des acomptes ou des montants accordés dans le cadre d'un prêt pour des équipements solaires qui n'ont jamais été installés ou qui ne leur ont jamais été livrés par l'entreprise. Ces consommateurs s'étaient plaints dans plusieurs cas que Sunkist Energy avait cessé de répondre à leurs appels et à leurs courriels. Marisa Solos, directrice des communications et des relations publiques à la Commission des services financiers et des services aux consommateurs du Nouveau-Brunswick.
1: Les consommateurs ne devraient pas être contraints de payer pour des produits ou des services qu'ils n'ont jamais reçus. Lorsque nous constatons que des contrats de démarchage n'ont pas été respectés, nous veillons à ce que les consommateurs connaissent les droits dont ils disposent en vertu de la loi, notamment leurs droits de résiliation et d'annulation des contrats et des mécanismes de financement associés aux contrats.
0: Les nouvelles du sport dans quelques instants. À la Coupe du monde de soccer, 3 buts pour Lionel Messi dans une victoire de 3-0 de l'Argentine sur l'Algérie. La France a vaincu le Sénégal 3-1. La Norvège a défait l'Irak 4-1. Et l'Autriche a signé un gain de 3-1 contre la Jordanie. Au baseball, parmi les matchs au programme dans la Ligue américaine, les Blue Jays de Toronto ont battu les Red Sox de Boston 6-1. De ses
2: crêpes. 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
3: Dernier coup d'œil à la météo pour la région de Halifax. On prévoit encore un ciel généralement nuageux, des possibilités d'averses de 30% jusqu'à minuit. Après ça, ce sera un ciel complètement dégagé, des températures minimales de 11 degrés. Les vents devraient souffler en provenance du nord-ouest à 20 km à l'heure, mais ça va réduire à 10 km à l'heure pour le restant de la nuit et pour la matinée demain.
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6: Maintenant que le point météo est terminé, que le point sur l'actu s'est fait, on reprend la musique avec la Mano Negra juste après. La famille Leblanc maintenant, c'est dans les prisons de Nantes.

La Mano Negra avec Manu Chao en tête, hein, c'était Je ne t'aime plus. 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Isabelle Roy pour la suite. On va s'écouter maintenant encore. À venir aussi Léa Jarry dans les prochaines minutes. Ce sera Se marier en jeans. Bon après-midi. Je sais.

Léa Jarry, j'aime bien ça. Se marier en jean, ça bougeait pas. Dans un instant, je vous envoie Jacques Surette à votre agenda communautaire. Et maintenant, mon oncle Jason. C'est marrant qu'on écoute Jacques Surette dans le même quart d'heure parce que tous les deux là, eh bien, ils sont premier et deuxième du classement de l'Arcan NB. C'est plutôt bien, ça veut dire que ça fonctionne pour eux, tant mieux. On adore ça.

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4: Retrouvez l'équipe de l'Alliance française à Halifax le jeudi 18 juin à 17h30 pour un tour d'art en français avec une touche d'anglais au Musée des beaux-arts de la Nouvelle-Écosse situé au 1723 rue Hollis. Cette visite mettra en lumière l'exposition Joan Jonas, We Come From The Sea. Inscription obligatoire. Le nombre de places est limité. Pour plus d'informations et pour vous inscrire, visitez eo-halifax.ca et cliquez sur l'onglet « Événements ». Pour la Coupe du Monde 2026, l'Alliance française à Halifax s'associe aux Wanderers d'Halifax et vous propose un tarif réduit pour le match du vendredi 26 juin à 19h qui opposera les Wanderers d'Halifax contre les Pacific FC. Représentez fièrement votre pays en portant vos couleurs pendant ce match. Rendez-vous au Wanderers Ground au 5819 rue Sackville. Pour plus d'informations et pour réserver un billet, visitez afhalifax.ca et rendez-vous à la section Événements. Le mercredi 24 juin, on se retrouve au Sanctuary Art Center pour une célébration gratuite de la Saint-Jean, style 5 à 7 en musique. L'ensemble vocal Les Voix d'Acadie vous invite à chanter avec eux sur des airs de chansons francophones cultes. Aucune inscription requise pour participer, juste une envie de célébrer en bonne compagnie. Le Francofest vous réserve quelques surprises qui seront dévoilées sur place. Rendez-vous au 100 rue Octolone dans la salle du bas. Pour plus d'informations, écrivez à Marina Turbide à info@ccgh.ca.
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0: bien.
1: Marine, c'était Reste d'Averse. Je ne sais pas ce que vous avez prévu sur la fin de semaine. Est-ce que vous allez aller vous promener? Est-ce que vous allez, je sais pas, camper? Est-ce que vous allez faire un tour dans le bois? Moi, j'irais bien faire un tour dans le bois, mais je veux pas y aller tout seul. Non. Si je pouvais y aller, genre avec Edith Butler et Lisa Leblanc, on pourrait passer un bon moment. On jouerait de la musique, on chanterait, ce serait le fun. Ça tombe bien, on les écoute maintenant, les deux. Ça s'appelle Dans le bois. Bel après-midi. Votre émission du retour continue jusqu'à 18h. Et j'ai encore quelques surprises pour vous d'ici là.

Greenwoods, c'était 18. Le rythme est présent cet après-midi sur les ondes de vos radios communautaires avec Sandrine Hébert, garde-fou, juste après la run à Crooked River de Franck Richard.

Dionysos, c'était Song for Jedi. On va parler recettes parce que peut-être que vous vous demandez ce que vous allez manger ce soir. J'ai demandé à l'intelligence artificielle de me trouver des recettes improbables mais fun pour ce soir. Il m'a proposé des grilled cheese donuts. Alors je vous explique, il vous faut un ou deux beignets façon Tim Hortons. Vous prenez les versions nature glacée. Il dit idéalement de la veille, ils se tiennent mieux. Donc il aurait fallu aller les chercher hier. Avec ça, un bon fromage fondant et salé, genre vieux cheddar pour le contraste. Ou alors gouda fumé ou même du Montreal Jack, pourquoi pas. Et puis alors, optionnel mais fortement recommandé, une ou deux tranches de bacon bien croustillant. Avec une petite pointe de sauce sriracha, un peu de beurre. Faites ça, vous coupez votre beignet en deux dans le sens de l'épaisseur, évidemment. Vous retournez les morceaux pour que le côté avec le glaçage se retrouve à l'intérieur. Mettez une bonne tonne de fromage, le bacon, la petite sriracha qui va bien. Vous faites passer ça à la poêle avec un peu de beurre sur les faces extérieures, doré à feu moyen doux. Je ne sais pas pourquoi, ça m'inspire quand même bizarrement, moyennement, cette histoire-là. On peut aussi le faire au air fryer, apparemment. C'est la mode, ça, le air fryer. Il paraît que tout le monde en a et que c'est plutôt bien. J'aime ça aussi. Hein. Allez, dans un instant, King Melrose pour aller jusqu'à 17h et maintenant Andy Bast.

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6: Bonjour, ici Yannick Doiron. Voici nos informations. Le premier ministre de l'Île-du-Prince-Édouard, Rob Lance, a déclenché une élection partielle pour pourvoir un siège vacant à l'Assemblée législative provinciale. Le siège de la circonscription de Cornwall-Meadowbank est vacant depuis le décès de l'ancien ministre de la Santé, Mark McLean, élu pour la première fois comme député progressiste conservateur en 2021. Ce politicien de 56 ans est décédé en mars des suites d'une grave maladie. L'élection partielle aura lieu le 13 juillet. La police du sud-ouest de la Nouvelle-Écosse enquête sur le décès récent d'un homme dont le corps a été retrouvé devant une résidence à Greenfield en tant qu'homicide. La GRC du comté de Kings indique que le corps de l'homme a été découvert tôt le matin du 11 juin sur le chemin Peck Meadow. Une personne a été arrêtée le jour même puis relâchée sans inculpation. Le médecin légiste de la province a conclu à un homicide et les enquêteurs croient que la victime a été ciblée. Le propriétaire d'une compagnie de taxi du sud-ouest de la Nouvelle-Écosse a interdit au maire de Lunenburg d'utiliser ses services, l'accusant d'avoir été impliqué dans une altercation nocturne en état d'ivresse. La ville de Lunenburg a confirmé enquêter sur les allégations portées contre le maire Jamie Myra. La GRC indique être intervenue samedi vers 2h du matin suite à une dispute entre un chauffeur de taxi et un client au centre-ville. Aucune accusation n'a été portée. À la suite de cette altercation présumée, le propriétaire de la compagnie de taxi a suspendu ses services de nuit. Le chef du Parti vert de l'Île-du-Prince-Édouard a critiqué hier la décision d'un organisme de régulation d'autoriser Maritime Electric à facturer aux consommateurs le coût des réparations liées aux dégâts causés par l'ouragan Fiona en 2022. Matt McFarlane a dit que la Commission indépendante de régulation et d'appel de l'île continue de prendre des décisions qui ne font pas passer les intérêts des habitants de la province au premier plan. Le chef du Parti vert s'en est également pris au premier ministre Rob Lance, affirmant que son gouvernement progressiste conservateur avait eu l'occasion de défendre les habitants de l'île, mais avait choisi de ne rien faire. M. McFarlane estime que les habitants de l'île ne devraient pas avoir à payer la facture pour les défaillances dont ils ne sont pas responsables. Les services de sécurité routière du nord-est de la GRC Cap-Breton ont arrêté un homme jeudi dernier près de Boularderie East. Dylan Edwards, 29 ans, de North Sydney, était recherché dans le cadre d'un mandat d'arrestation nationale pour violation des conditions de sa libération conditionnelle. L'homme fera face à de nouvelles accusations, notamment

0: Canada, Halifax. D'autres séances d'essai se tiendront dans toute la municipalité du 25 juin au 26 août. Au sport hockey, les Maple Leafs de Toronto ont nommé Jim Hiller au poste d'entraîneur-chef. À 57 ans, il effectuera un deuxième séjour dans la ville reine après avoir occupé le poste d'entraîneur adjoint au sein du club pendant 4 saisons de 2015 à 2019. Au tennis, l'Ontarien Denis Shapovalov s'est incliné lors des huitièmes de finale du tournoi sur gazon du Queen's Club à Londres ce matin. Shapovalov a plié les Chines en deux manches de 6-4, 6-1 face à l'Australien Alex de Minaur, qui est reconnu comme étant sa bête noire. De Minaur croisera le fer en quart de finale avec l'Américain Brandon Nakashima. Au baseball, Davis Schneider et Andrés Giménez ont frappé des circuits l'un après l'autre et les Blue Jays de Toronto ont battu les Red Sox 6-1 hier à Boston. Et au soccer aujourd'hui, le Portugal et l'Angleterre sont en action. Demain à Vancouver, le Canada se mesurera au Qatar.
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2: Dernier coup d'œil à la météo pour la région de Halifax. On prévoit encore un ciel généralement nuageux, des possibilités d'averses de 30% jusqu'à minuit. Après ça, ce sera un ciel complètement dégagé, des températures minimales de 11 degrés. Les vents devraient souffler en provenance du nord-ouest à 20 km à l'heure, mais ça va réduire à 10 km à l'heure pour le restant de la nuit et pour la matinée demain.
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4: 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On attaque la dernière heure de cette émission du retour, mais on l'attaque fort avec Lisa Leblanc dans quelques minutes. Ce sera dans le jus juste après. Martin Robert maintenant, ça s'appelle Manquer de temps. Excellente fin de journée à vous. Je suis ravi de vous accompagner, Sébastien Caron au micro jusqu'à 18h. On va.

Lisa Leblanc dans le jus. Si vous êtes dans le jus, vous, pour ce qui est de la préparation du repas de ce soir, tout à l'heure, on vous a donné une astuce, une recette proposée par intelligence artificielle, s'il vous plaît. Hein. C'était pas moi, c'était pas mon idée. Je précise parce que c'est a priori pas fou. Il y a des gens qui m'ont envoyé un message pour me dire mais ça va pas de manger des trucs pareils. Donc on va éviter effectivement, je pense, de se préparer des grilled cheese aux donuts de la veille de Tim Hortons. Ça va pas le faire. Par contre, j'ai trouvé une autre recette un peu ridicule. Des ramen tacos. Vous prenez un paquet de nouilles ramen instantanées. Prenez la saveur de votre choix. De toute façon, le sachet d'assaisonnement, on va l'utiliser après. Faites deux œufs, histoire de lier tout ça, là. La garniture à tacos, vous mettez peut-être du bœuf haché assaisonné ou alors du poulet effiloché, c'est vous qui voyez. Ou juste un peu de fromage, crème sure, tomate, à vous de voir. Un petit peu d'huile pour la cuisson. En fait, ce que vous faites, c'est que vous faites cuire les nouilles dans l'eau bouillante, mais juste 2 minutes. Elles doivent rester un peu croquantes, un peu craquantes. Vous les égouttez bien, vous laissez bien tiédir un bon petit moment. Et puis dans un bol, vous mettez vos 2 œufs avec la moitié du sachet d'assaisonnement. Vous ajoutez les nouilles égouttées, vous mélangez bien pour que l'œuf enrobe bien le tout. Vous faites chauffer ça dans un filet d'huile d'olive. Vous leur donnez une forme de tacos, en fait, finalement. Et puis vous mettez ensuite ce que vous avez décidé de mettre dedans. Ouais, je sais, c'est bizarre. Ça reste de l'intelligence artificielle. Hein. C'est pas demain que les robots vont nous faire à manger, moi, je vous le dis. Dans un instant, Caroline Savoie avec Jeanne Côté et Pontex. Ce sera juste après Geneviève Rassette. Voici maintenant les armes.

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venez d'écouter le trio Caroline Savoie, Jeanne Côté, Pontex. Dans un instant, c'est Beaumont qui débarque. On écoutera Mardi Gras, même si on est mercredi. On va aussi faire un point sur votre agenda communautaire. Et pour l'heure, voici Roxane Bruno. Ça s'appelle Pourquoi j'écris. J'ai trop...

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4: 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Aucune inscription nécessaire. Présentez-vous simplement dans la salle principale de la cidrerie avec une bonne attitude et une envie de jazzette. 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Pour plus d'informations, écrivez à Marina Turbide à info@ccgh.ca. 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Pour plus d'informations et pour vous inscrire, visitez afhalifax.ca sous la rubrique « Événements ». 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

Caillouche, grand-père Jo, attention, bientôt le moment de se dire au revoir, mais avant ça, j'ai encore envie de vous caler de la bonne musique, s'il vous plaît, de la bonne musique acadienne avec Matt Boudreau dans un instant. Il est amoureux. On écoute aussi Gab Bouchard maintenant, ça nous fait voyager un peu en dehors de nos provinces atlantiques. Voici Pleure bébé, pleure.

Matt Boudreau, c'était amoureux. Il est temps pour moi de vous dire au revoir. Ouais, je sais. Je reviens demain, on fait comme ça. Passez une excellente fin de journée à l'écoute de vos radios communautaires. N'oubliez pas que demain matin, vous avez rendez-vous avec Mélodie dès 7h. Là, à 18h, je vous laisse avec l'adosphère de Loïn. Et puis, demain midi, c'est l'actu des maritimes, midi 13h. Et puis, le retour à partir de 14h. À demain, on se dit au revoir avec Mégane Lebel.

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6: Bonjour, ici Jeannick Doiron. Voici nos informations. Le premier ministre de l'Île-du-Prince-Édouard, Rob Lance, a déclenché une élection partielle pour pourvoir un siège vacant à l'Assemblée législative provinciale. Le siège de la circonscription de Cornwall-Meadowbank est vacant depuis le décès de l'ancien ministre de la Santé, Mark McLean, élu pour la première fois comme député progressiste conservateur en 2021. Ce politicien de 56 ans est décédé en mars des suites d'une grave maladie. L'élection partielle aura lieu le 13 juillet. La police du sud-ouest de la Nouvelle-Écosse enquête sur le décès récent d'un homme dont le corps a été retrouvé devant une résidence à Greenfield en tant qu'homicide. La GRC du comté de Kings indique que le corps de l'homme a été découvert tôt le matin du 11 juin sur le chemin Peck Meadow. Une personne a été arrêtée le jour même, puis

0: au centre-ville. Aucune accusation n'a été portée. À la suite de cette altercation présumée, le propriétaire de la compagnie de taxi a suspendu ses services de nuit. Le chef du Parti vert de l'Île-du-Prince-Édouard a critiqué hier la décision d'un organisme de régulation d'autoriser Maritime Electric à facturer aux consommateurs le coût des réparations liées aux dégâts causés par l'ouragan Fiona en 2022. Matt McFarlane a dit que la Commission indépendante de régulation et d'appel de l'île continue de prendre des décisions qui ne font pas passer les intérêts des habitants de la province au premier plan. Le chef du Parti vert s'en est également pris au premier ministre Rob Lance, affirmant que son gouvernement progressiste conservateur avait eu l'occasion de défendre les habitants de l'île, mais avait choisi de ne rien faire. M. McFarlane estime que les habitants de l'île ne devraient pas avoir à payer la facture pour les défaillances dont ils ne sont pas responsables. Les services de sécurité routière du nord-est de la GRC Cap-Breton ont arrêté un homme jeudi dernier près de Boularderie East. Dylan Edwards, 29 ans, de North Sydney, était recherché dans le cadre d'un mandat d'arrestation nationale pour violation des conditions de sa libération conditionnelle. L'homme fera face à de nouvelles accusations, notamment de vol de camion, vol survenu la même journée à Middle River. Dylan Edwards fait également face à des accusations de possession de biens criminellement obtenus, de refus de s'arrêter pour un agent de la paix, d'entrave à la justice et de conduite malgré une interdiction. Il a été placé en détention provisoire. La municipalité régionale d'Halifax a prévu une série d'activités cet été qui offriront aux résidents la possibilité d'essayer un véhicule électrique. La participation est gratuite, une variété de véhicules électriques seront disponibles pour les essais. Le premier événement, Electric Avenue, aura lieu ce samedi de 10h à 16h au Centre des Jeux du Canada, Halifax. D'autres séances d'essais se tiendront dans toute la municipalité du 25 juin au 26 août. Au sport au hockey, les Maple Leafs de Toronto ont nommé Jim Hiller au poste d'entraîneur-chef. À 57 ans, il effectuera un deuxième séjour dans la ville reine après avoir occupé le poste d'entraîneur adjoint au sein du club pendant 4 saisons de 2015 à 2019. Au tennis, l'Ontarien Denis Shapovalov s'est incliné lors des 8e de finale du tournoi sur gazon du Queen's Club à Londres ce matin. Shapovalov a plié les Chines en 2 manches de 6-4, 6-1 face à l'Australien Alex de Minaur, qui est reconnu comme étant sa bête noire. De Minaur croisera le fer en quart de finale avec l'Américain Brandon Nakashima. Au baseball, Davis Schneider et Andrés Giménez ont frappé des circuits l'un après l'autre et les Blue Jays de Toronto ont battu les Red Sox 6-1 hier à Boston. Et au soccer aujourd'hui, le Portugal et l'Angleterre sont en action. Demain à Vancouver, le Canada se mesurera au Qatar.
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2: Dernier coup d'œil à la météo pour la région de Halifax. On prévoit encore un ciel généralement nuageux, des possibilités d'averses de 30% jusqu'à minuit. Après ça, ce sera un ciel complètement dégagé, des températures minimales de 11 degrés. Les vents devraient souffler en provenance du nord-ouest à 20 km à l'heure, mais ça va réduire à 10 km à l'heure pour le restant de la nuit et pour la matinée demain.
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7: Bonjour tout le monde, ravi de vous retrouver pour une nouvelle émission de l'Adosphère. Ça y est, on se rapproche de l'été. J'ai hâte, plus que quelques jours avant le solstice, et donc le début officiel de l'été qui sera le 21 juin. Et en attendant, eh bien, on va s'ensoleiller la vie grâce à cette émission pleine de bonne humeur. Une émission que vous pouvez retrouver sur les ondes de vos radios C90 à Fredericton, C93 à Miramichi, C105 à Saint-Jean. Et C98 à Halifax, mais aussi sur notre site internet en direct cmedia.ca. Alors tout ça, c'est soit le mercredi à 18h, soit en rediffusion le samedi à 13h. Et puis, vous pouvez retrouver toutes nos anciennes émissions de C'est l'Adosphère

0: en podcast, sur YouTube, sur Apple Podcast ou encore sur Spotify. Alors ne nous ratez pas, il n'y a pas d'excuses, on est là partout. Et puis surtout, donnez-nous notre avis, envoyez-nous des petits messages sur les réseaux sociaux, sur les pages Facebook ou encore sur la page Instagram, c'est média-du-bas, c'est ma radio. On est parti pour une petite heure ensemble et on va parler en tout premier d'actualité.
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0: L'actualité de la semaine, elle est diverse et vous allez voir, la bonne nouvelle, elle est partout. On en a parlé partout, je peux pas y couper, je suis obligée d'en parler. Mais avant ça, eh bien, on va parler des trois nouvelles de la semaine.
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0: Et pour commencer, donc, on va parler d'une nouvelle assez chouette. On parle de Pepper Boîte à Lunch. C'est une organisation qui a été créée par Ronald Cormier il y a déjà quelques années. Ça fait 13 ans qu'il court pour récolter de l'argent pour les élèves qui n'ont pas de dîner, pour pouvoir payer le dîner aux élèves qui n'ont pas les moyens de s'en payer un. Avec son fondation Pepper Boîte à Lunch, il a récolté 187 000 $. Et cette année, il y a 14 écoles avec des dizaines d'élèves qui sont aidés grâce à lui. Et pourquoi on en parle cette semaine ? Eh bien parce qu'il y a peu de temps, il y a eu la course annuelle qui est organisée par Pepper Boîte à Lunch, à laquelle cette année 173 élèves ont participé avec le but de lever des fonds pour pouvoir justement venir en aide aux jeunes dans le besoin. Ces jeunes des 14 écoles, ce sont des écoles du sud-est du Nouveau-Brunswick qui en bénéficient. Et cette année encore, 28 000 $ ont été récoltés, donc bravo à lui. Et je voulais mettre en avant cette réussite de sa part. Deuxième information de laquelle je voulais parler parce qu'elle m'a fait sourire, c'est le grand voyage de Timmy la baleine. En fait, c'est une baleine qui s'est échouée plusieurs fois depuis plusieurs mois en Allemagne, sur des plages, et qui a fait parler d'elle beaucoup. Puisque bien, elle a fini par être sauvée, parce qu'on a essayé de la sauver plusieurs fois. C'est une baleine qui s'est échouée plusieurs fois et que beaucoup de gens ont essayé de sauver en mars, en avril, en mai. Son état de santé s'est détérioré petit à petit. À chaque fois qu'on essayait de la sauver, elle se recoinçait ailleurs, parce qu'elle était complètement désorientée dans la mer Baltique, au nord de l'Allemagne. Et au final, au mois de mai, elle a été de nouveau aidée par des dons nombreux de personnes assez riches pour pouvoir la relâcher au large, en fait, pouvoir l'amener de la mer du Nord à plus loin pour éviter qu'elle soit blessée. Et donc, elle a été relâchée au large du Danemark, un peu plus loin. Malheureusement, sa carcasse a été retrouvée sur une île danoise quelques semaines après. Donc ça a confirmé son décès, en fait, malgré des aides successives pour essayer de l'aider à s'en sortir. Et bien malheureusement, son état de santé s'est vraiment détérioré. Et bien malgré toute l'aide qu'elle a pu avoir et tout l'amour qui a pu lui être porté, malheureusement, elle ne s'en est pas sortie. Et on va parler d'un troisième sujet aujourd'hui, plus joyeux, l'annonce cette semaine d'une nouvelle tête à l'équipe des Sea Dogs, l'équipe de hockey en fait, une nouvelle équipe d'entraîneurs avec un entraîneur en chef qui a été annoncé, qui est l'ancien entraîneur en chef pendant 11 ans de l'équipe de Charlottetown. C'est Jim Hulton qui rejoint les St. John Sea Dogs pour cette nouvelle année avec un entraîneur adjoint, Guy Girouard, donc vraiment le directeur général de l'équipe, Trevor Georgie, a fait l'annonce lundi de ce changement et a notamment été plutôt encourageant sur ce que va être l'équipe les prochaines années, avec le but qui a été annoncé de pouvoir, pourquoi pas, remporter le championnat cette année, parce que voilà, il pense vraiment que les joueurs sont bons, qu'ils ont de la chance d'avoir des joueurs comme Alexis Joseph par exemple, et que le coach sera très bon puisqu'il a plus de 30 ans dans l'expérience dans le domaine sportif. Et donc, eh bien, les espoirs sont de nouveau en hausse pour les St. John Sea Dogs. On verra avec le lancement de la saison à la fin du mois d'août si tout se passe comme prévu. Et on va passer maintenant au debunk de fake news avec une moins bonne nouvelle aujourd'hui à vous partager.
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0: La moins bonne nouvelle, c'est parce qu'on va parler d'un virus qui a fait le tour des réseaux sociaux ces derniers temps. C'est le virus d'Ebola qui a réémergé au Congo ces derniers temps. Une maladie qui est qui se partage très très vite, qui est très mortelle également et qui fait des dizaines et des dizaines de morts à Ebola. Et malheureusement, eh bien, nouvelle maladie égale nouveau théorie du complot qui sont partagées par les réseaux sociaux alors qu'ils ne sont pas du tout vrais. Et parmi ces théories du complot que je voulais débunker et vous expliquer qu'ils n'étaient pas vrais, notamment les faux remèdes miracles, comme quoi il faut boire une certaine quantité d'eau salée ou manger certains légumes. Non, ça ne changera pas le destin des gens qui malheureusement ont la maladie, et ça n'empêche pas d'avoir la maladie. Et aussi un autre complot, c'est de dire que cette maladie, cette épidémie serait inventée par les organisations internationales et les travailleurs humanitaires pour pouvoir générer de l'argent, pour que les gens aient pitié et puis envoient de l'argent aux organisations humanitaires. Et le dernier complot, c'est le fait que les vaccins injecteraient d'autres maladies et que c'est pour ça qu'ils feraient croire à cette maladie Ebola. Eh bien non, la maladie Ebola est bien présente et malheureusement, elle décime pas mal de monde tous les ans. Et depuis ces derniers mois, il y a aussi, en plus de ça, des morts en Afrique qui sont de nouveau à déplorer. On parle par exemple de l'épidémie en Afrique de l'Ouest de 2014 à 2016. Il y a eu près de 30 000 cas et 11 000 morts. Et là, actuellement, il y a plus de 88 morts qui ont été dénombrés en Afrique centrale. Donc l'OMS a déclaré justement que c'était vraiment une épidémie et qu'il fallait en faire attention. Et d'ailleurs, ça a pu impacter ça. Le sujet dont on va parler bientôt, puisque certains fans de football ou de soccer, comme on dit, n'ont pas pu obtenir leur visa pour venir aux États-Unis, au Canada ou au Mexique regarder la Coupe du Monde, justement parce qu'ils venaient de pays touchés et qu'il y avait un risque d'épidémie, un risque sanitaire.
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0: Et on finit donc cette partie plus actualité avec des meilleures nouvelles que malheureusement le virus Ebola, avec un petit bilan de la Coupe du Monde jusqu'à maintenant, la Coupe du Monde de soccer qui se passe au Canada, aux États-Unis et au Mexique en ce moment même, avec des personnes à observer, à regarder, notamment Lionel Messi ou Erling Haaland, qui sont des vétérans de la Coupe du Monde, avec des points historiques comme le Canada qui a créé l'événement lors du match d'ouverture à Toronto en obtenant un match nul face à la Bosnie-Herzégovine, ou encore des fleuves avec des scores fous, genre l'Allemagne qui a écrasé Curaçao avec un 7-1, ou même des égalités, comme le Brésil qui a fait une égalité et qui malheureusement n'a pas pu remporter la partie. Alors, on va suivre ça avec beaucoup, beaucoup d'impatience. Et je sais qu'il y a beaucoup de gens ici dans nos communautés francophones qui suivent, que ce soit Haïti, la Côte d'Ivoire, la France, le Canada. Et moi, bien bizarrement, j'ai décidé de suivre la Norvège. Écoutez, cherchez pas, je pense vraiment que cette équipe qui n'a pas été sélectionnée depuis 28 ans à ses chances cette année, et j'ai hâte justement de voir le match de vendredi prochain, le 26, le match France-Norvège, parce que bon, vous l'entendez à mon accent, je suis française, mais j'ai un petit intérêt quand même pour la Norvège. Et on va continuer dans quelques instants avec la culture et à parler de sport, restez à l'écoute.
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2: Et on se retrouve pour parler de culture et donc de musique, de lecture et de sport.
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2: Alors, par quoi est-ce qu'on va commencer aujourd'hui ? Allez, j'ai envie de commencer par la musique. À tout de suite !
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3: Écarlate, nouveau groupe de la scène musicale des Maritimes. Un trio de Moncton composé de Clémence Langlois, Daphne McIntyre et Samuel Leblanc. Ils sont récemment récompensés pour leur musique lumineuse et poétique, notamment avec leur album « Coup de soleil », sorti en 2025, qui mêle harmonie vocale, folk moderne et sensibilité pop. Leur premier EP, Fleur de peau, sorti en 2023, a également remporté le prix enregistrement de l'année au prix Music Nouveau-Brunswick. Écarlate a gagné la 17e édition d'Accro de la chanson et le 52e gala de la chanson de Caraquette, soulignant leur talent et leur impact dans la scène musicale. Écoutons Chalet des Leblancs.

0: Et d'ailleurs, Écarlate, vous pourrez les retrouver à Saint-Jean ce week-end, cette fin de semaine, dimanche 21 juin à l'Area 506, puisque c'est la fête de la musique qui est organisée par l'ARCEF de Saint-Jean, le centre communautaire francophone. Et il y aura, eh bien, Écarlate et Raph Delahaye en représentation à partir de 18h30. Et d'ailleurs, je peux vous l'annoncer, ça y est, c'est officiel. Nous serons, nous, en direct de 15h30 à 17h depuis l'Area 506 pour rencontrer ces fameux artistes et pouvoir discuter avec eux. Alors, restez à l'écoute de ces moments-là. Et quant à nous, eh bien, on a envie de danser maintenant, n'est-ce pas ? Je sais pas vous, mais moi, cette petite musique, ça me donne presque envie d'apprendre à danser des danses de salon, alors qu'en vrai, ben, je suis nulle en sport et puis j'ai aucune grâce, alors ça serait vraiment pas très joli à regarder. Mais en tout cas, ça me donne envie de faire du sport, donc on va parler de sport tout de suite.
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2: Aujourd'hui, nous allons parler d'un événement marquant chez les Canadiens de Montréal qui s'est passé en 1955. Le Rocket Campbell et la nuit où Montréal a explosé. Fermez les yeux, on est le 17 mars 1955. Le Forum de Montréal est plein, l'air est lourd, chargé de colère. À ce moment, Maurice Richard n'est pas un simple joueur. À ce moment-là, il dispute déjà sa 13e saison dans la LNH. Il est le capitaine du Canadien, premier joueur de l'histoire à marquer 50 buts en 50 matchs, et surtout, un héros francophone dans une ligue dominée par les anglophones. Et pour le Québec ouvrier des années 50, le Rocket, c'est la fierté, la résistance. Quelques jours plus tôt, après une bagarre avec un arbitre, le président de la LNH, Clarence Campbell, tranche. Une suspension pour le reste de la saison et les séries éliminatoires. Une décision perçue comme brutale, arbitraire et humiliante. Campbell ose se présenter au match au Forum. Mauvais calcul. Les huées pleuvent, des objets volent. Une bombe lacrymogène éclate dans l'aréna et soudainement, la foule déborde dans la rue Sainte-Catherine. Incendie, vitrine fracassée, sirène, chaos. Ce soir-là, ce n'est pas seulement une sanction sportive qui explose, c'est toute une frustration collective. Et sans le savoir, Maurice Richard devient à jamais bien plus qu'un joueur, mais un symbole national.
0: Je connaissais pas cette histoire, mais ça prouve bien que le sport, ça peut exacerber ou en tout cas montrer des tensions assez violentes. Hein. C'est assez chaud à Montréal à ce moment-là. Mais on va se calmer un petit peu avec un petit tour du côté d'une activité que moi j'adore, la lecture.
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3: Notre livre d'aujourd'hui, c'est L'Albatros et la Mésange de Dominique Demers. Melody et Jean-Baptiste ont 17 ans. Ils vivent au sein d'une famille nombreuse. Elle cohabite avec sa mère. Melody tente de survivre à une peine d'amour dévastatrice. Jean-Baptiste lutte contre une éducation religieuse envahissante. Elle prend ses études à cœur et se donne tout entier à son projet sur l'éthologie, l'étude du comportement des animaux. Ils apprendront à s'improviser sous l'ombre des grands arbres du pont du Mont-Royal, partageant leurs découvertes et leurs révoltes en ce printemps des oiseaux. Ce livre est disponible à la bibliothèque Le Cormoran.
0: Et également, si vous en faites la demande dans toutes les bibliothèques publiques du Nouveau-Brunswick, évidemment. Alors, on en a fini pour la culture. Moi, j'aurais aimé parler d'art ou de cinéma, mais j'ai pas les connaissances pour ça. Alors, n'hésitez pas à nous contacter si vous êtes francophone et que vous êtes passionné de cinéma ou d'art. Eh ben, j'aimerais beaucoup rajouter ces petites chroniques à notre émission C'est la Dosphère. Alors, n'hésitez pas à nous envoyer un petit message, en particulier sur Instagram. C'est CMEDIAS-CMARADIO. Voilà, c'est Média, tiré du bas, c'est ma radio. La partie sur les informations. Et je vous laisse tout de suite avec une partie sur les informations random.
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2: Et il est l'heure donc de parler de tout un tas de sujets random, c'est-à-dire d'un record du monde, d'un mot bizarre, d'un fun fact, d'une journée mondiale, ou encore d'un tu préfères. C'est parti.
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2: Et j'ai envie de commencer par la journée mondiale.
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2: Une fois n'est pas coutume, la journée mondiale, elle n'est pas cette semaine, mais la semaine dernière. Mais j'ai pas pu en parler la semaine dernière, alors je vous en parle cette semaine. J'avais envie absolument de vous parler de la journée du 11 juin. C'est la journée internationale du jeu. C'est une journée qui est organisée notamment par l'UNICEF, donc dans l'ONU, et qui a pour but de montrer au niveau mondial, national et local l'importance du jeu. En fait, le jeu pour les enfants, c'est hyper important pour leur apprendre à s'épanouir, leur apprendre à acquérir des compétences physiques, sociales, cognitives, émotionnelles, communicatives, etc. Et c'est important pour les enfants, mais c'est important plus tard. Et en fait, même si on ne joue pas tous de la même manière en grandissant, puisqu'on finit par arrêter de jouer à proprement dit, eh bien même en étant adulte, il y a encore des choses sur lesquelles on joue, les jeux vidéo, les jeux de société. Et moi, quand j'ai lu Journée internationale du jeu, eh bien j'ai pensé aux jeux de société, parce que c'est vraiment un truc qui me passionne, et je trouve ça permet de rendre le cerveau un peu élastique. On réfléchit à comment on va faire, etc. Et donc, eh bien c'est hyper important de pouvoir laisser les jeunes jouer et les adultes aussi s'ils ont envie de jouer. Alors si je joue à un jeu de société, bah venez pas m'embêter. Et d'ailleurs, on va parler dans le fun fact du jour d'un petit jeu, ou en tout cas d'une petite question qu'on peut se poser, un peu une petite énigme, on va en parler tout de suite.
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2: Et l'énigme d'aujourd'hui, c'est l'œuf ou la poule, lequel des deux est arrivé en premier ? Eh bien, la science a tranché. Il y a une réponse à cette question. Si vous croyez en la théorie de l'évolution et en la science, et que la science prouve des vraies choses, eh bien, dans ce cas-là, l'œuf est arrivé en premier. Parce que bien avant que les poules apparaissent, eh bien, il y a à un moment donné deux oiseaux qui ressemblaient plus ou moins à des poules, qui étaient des ancêtres assez proches, qui se sont accouplés. Votre journaliste préféré n'est pas très très réveillé apparemment ce soir. Ces deux oiseaux se sont accouplés, il y a eu une mutation génétique et ça a donné naissance à un premier œuf qui a contenu l'embryon de la première poule. Donc l'œuf est arrivé avant la poule. Et même avant ça, l'œuf de manière générale, il existait déjà parmi les oiseaux et même encore avant, puisque les oiseaux descendent des dinosaures. On sait qu'il y a des dinosaures qui pondaient des œufs avec des coquilles il y a plus de 300 millions d'années. Alors que la poule, telle qu'on la connaît aujourd'hui, elle n'a que quelques millénaires seulement. Donc, la réponse à cette question, c'est l'œuf est arrivé avant la poule. Et on va faire un autre jeu pour la partie record du monde aujourd'hui.
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2: Le genre en question, c'est celui de battre un record du monde complètement inutile et un record du monde qui, pour le coup, datait de 2007, qui a été battu le 16 décembre 2025. C'est quoi ce record du monde ? C'est le plus haut chiffre jamais compté à voix haute. C'est-à-dire qu'il y a quelqu'un qui a commencé à compter à voix haute, qui a fait 1, 2, 3, 4, 5. Et il a été, sans arrêter de compter, jusqu'à 1 070 000 en comptant les chiffres un par un. Ça lui a pris 70 jours. Voilà, c'est vraiment un truc qui... Je sais pas comment on peut faire un truc pareil, à quoi ça sert. Et surtout, comment on peut avoir autant de temps ? Comment on peut avoir 70 jours à perdre dans sa vie pour compter oralement jusqu'à 1 070 000 ? L'ancien record, il était de 1 million. Je trouvais ça déjà fou. Pourquoi rajouter 70 000 ? Ça sert à rien. Mais c'est un record du monde, alors je vous le partage aujourd'hui. Si vous pouvez, ce que je recommande par contre, qui peut être un peu plus fun, c'est de compter à voix haute, chacun votre tour, jusqu'à 100 et voir lequel d'entre vous arrive à le faire le plus vite. Jusqu'à 100, c'est un peu moins violent. Et il faut voir qui arrive à le faire le plus rapidement possible. Ça me ferait rire. Et en attendant, une autre chose, pendant que certains d'entre vous essayent ce défi, eh bien on va aller poser une question, une autre question aux élèves de Samuel de Champlain.
3: Et toi, tu préfères quoi ?
0: Voici les réponses des 5e années de la classe de Marie-Luce Claveau.
1: Est-ce que tu préférerais manger tous les jours le même repas ou t'habiller tous les jours dans les mêmes vêtements ?
4: Moi, je préférerais m'habiller toujours de la même façon parce que je ne perdrai pas le temps du matin à choisir ce que je vais porter. Aussi, si je mange toujours le même repas, je ne vais pas avoir tous les nutriments que j'ai besoin.
5: Je préfère manger tout le temps le même repas car le goût de mon repas préféré est très bien et personne ne peut m'obliger de manger comme les légumes et les poissons. Et je ne vais jamais être tannée de manger mon repas préféré.
2: Je crois que moi, dans tous les cas, je m'habille plus ou moins de la même manière. Je n'ai pas énormément de vêtements, alors je n'ai pas beaucoup de variantes dans mes tenues. Alors, du coup, j'imagine que m'habiller tous les jours de la même manière, ça m'arrangerait. Et en même temps, si je devais manger tous les jours le même repas, eh bien, je pense que je m'en lasserais. Mais ça serait un gain de temps fou de ne pas avoir à cuisiner, d'avoir toujours le même repas. Si je pouvais manger toujours le même repas et pas prendre de poids et tout, je mangerais McDo tous les jours ou un truc dans le genre, un truc... Et comme ça, j'ai pas besoin de cuisiner. Ça serait bien. Mais bon, je suis pas sûre que ce soit possible. Et enfin, pour finir cette rubrique, on va parler vocabulaire.
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2: Salut, prêt pour enregistrer ?
6: Oui, on fait ça vite aujourd'hui.
2: Ah, pourquoi ? T'es pressé ?
6: Non, je veux juste que ce soit fait vite.
2: T'es sûr que tu veux pas un thé ou autre chose ? Qu'on discute un peu, comme d'habitude, avant d'enregistrer ?
6: Non. Ça enregistre, là ?
2: Bah dis donc, t'es vraiment de mauvaise humeur aujourd'hui.
6: Non, je suis juste concentré.
2: Et en plus, tu contredis tout ce que je dis.
6: Non. Enfin, je veux dire non. Excuse-moi, oui, pour mon ton... péremptoire, je voulais juste pas perdre le fil de ma pensée.
2: Autant j'apprécie tes excuses, autant je comprends pas le mot péremptoire.
6: Ah, péremptoire, c'est l'adjectif qu'on utilise pour parler de quelque chose qui laisse pas vraiment de place à la discussion.
2: Ah oui, en effet, ton ton était très péremptoire.
6: Pourquoi tu me parles de ton oncle tout d'un coup ?
2: Hein ?
6: Hein ?
2: Pourquoi toi tu me parles de mon oncle ?
6: C'est toi qui as dit ton ton était très péremptoire. J'ai juste supposé que c'était quelqu'un de très strict et avec qui on pouvait pas discuter.
2: Mais non, je disais, le ton de ta voix est péremptoire.
6: Oui, mais t'as dit ton ton.
2: Hey, c'est vraiment difficile de discuter avec toi aujourd'hui.
6: Mais
2: hein.
6: Non, ça l'est pas. C'est difficile de discuter avec toi.
2: Bon, clairement, on va pas s'en sortir. Est-ce qu'on pourrait se lancer sur la chronique ?
6: Ouais, ok, t'as raison. Faut que je respire et que je me calme un peu. Et si on parlait étymologie un peu ? Ça va me détendre.
2: Drôle de manière de te détendre, mais vas-y.
6: Bon alors... péremptoire, ça vient du verbe latin peremere, qui voulait dire détruire, tuer ou anéantir.
2: J'ai l'impression que c'est ce que tu essaies de faire avec moi aujourd'hui.
6: Mais plus tard, on a utilisé la déclinaison du verbe peremptum, à laquelle on a ajouté le suffixe orius pour créer l'adjectif peremptorius. Donc si vous associez les deux concepts, peremptorius, ça voulait d'abord dire ce qui détruit complètement. Mais on commence à l'utiliser... Non. Mais on commence à utiliser le mot de plus en plus au tribunal pendant l'Empire romain. Et donc, quand les juges prennent une décision péremptoire, ça veut dire que personne ne peut la contester. La décision est finale et elle détruit complètement le droit de cette personne. Le mot continue d'être utilisé au Moyen-Âge, en français donc, dans les décisions de justice, puis petit à petit, le mot glisse dans la vie de tous les jours pour parler d'une personne qui est très autoritaire et avec qui c'est difficile de discuter. Donc, par exemple, cet enseignant qui nous répond « c'est comme ça et pas autrement », quand on lui demande pourquoi, ben c'est un bon exemple de quelqu'un de péremptoire. Oh ! Ou encore notre ami qui change les règles du Uno toutes les deux minutes pour gagner et qui refuse systématiquement de lire les règles dans le livret, ça, c'est quelqu'un avec une attitude péremptoire.
2: Donc je pourrais dire, tu es vraiment péremptoire.
6: Non, c'est pas vrai, je suis pas péremptoire.
2: Je donnais juste un exemple, pas du tout ciblé.
6: Oups. bien sûr, je le savais, j'étais pas du tout sur la défensive. Est-ce qu'on pourrait arrêter la chronique là parce que j'ai vraiment l'impression de creuser un petit peu plus mon trou à chaque mot.
2: À la semaine prochaine. Et pendant que Fabien creuse son trou, eh bien nous, on va continuer l'émission tranquillement avec, dans quelques instants, la présentation d'un métier assez sympathique, on va pas se mentir, très intéressant.
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2: Tous les mois, donc, on présente un métier et aujourd'hui, on va présenter le métier de chorégraphe avec Jacques Poulain-Denis, chorégraphe de Grand Poney, une compagnie québécoise. On le rencontre tout de suite.
0: Et cette semaine, pour finir l'atmosphère, tu fais quoi, toi ?
1: Tu fais quoi, toi ?
0: Partons à la découverte d'un métier.
2: Si tu devais décrire ton métier en une phrase, tu dirais quoi pour le présenter ?
3: Ben, je dirais que je suis artiste parce que je fais, dans le fond, beaucoup de danse. Je travaille principalement en danse, mais ça m'amène aussi à travailler beaucoup avec de la musique, puis avec du théâtre, puis un peu des arts de la scène, même un peu des arts visuels. Je ne dis pas que je fais des arts visuels, mais je m'en inspire. Puis quand même quand on fait une scénographie, là, quand on imagine un spectacle sur scène, ben forcément, on pense un petit peu aussi à au visuel, puis au costume, tout ça. Fait que c'est comme un peu... C'est pour ça que je dis artiste, parce que ça englobe plusieurs disciplines. Mais sinon, je travaille vraiment en danse. La danse contemporaine, c'est vraiment mon milieu.
2: Une journée typique dans ton travail, si ça existe, ça ressemble à quoi?
3: Non, ça n'existe pas. Ça change tout le temps, tout le temps. Ça dépend si on est dans le spectacle, ou en création, ou en studio, ou en réunion, en bureau. Mais il y a pas mal plus de bureaux, en fait, que ce que j'avais pensé au début quand j'ai fondé ma compagnie. Puis plus ça avance, plus les projets sont un peu compliqués, ou plus la tournée ou des éléments qui sont pas artistiques, disons, plus il y a du bureau, puis la gestion, puis l'organisation. Fait qu'il y a beaucoup de ça. Mais une journée typique, là, où je suis vraiment bien, il y aurait peut-être une petite réunion le matin, et puis après ça, on sera en studio toute l'après-midi pour faire la création sur un nouveau projet ou à répéter une pièce qu'on va présenter en spectacle. Les différentes étapes, oui, ça commence par dans ma tête, ça commence par des idées dans son salon, dans sa chambre, dans mon bureau ou en marchant. Puis à développer des idées comme ça. Puis là, commencer à faire des rencontres avec des collaborateurs ou des danseurs ou d'autres artistes ou d'autres gens que je voudrais impliquer ou qui pourraient m'inspirer, des chercheurs ou des penseurs. Il y aura toute une portion très technique de subvention, de budget, d'horaire, de pré-production, tout ça, de trouver des studios, tout ça. Mais je dirais que l'étape la plus intéressante, ça va être la création, là, être en studio, puis vraiment essayer de chercher du matériel, chercher des idées, travailler des idées, choisir. J'ai tendance à procéder beaucoup par des variations. Fait qu'une première idée va en amener 10 autres, puis on va continuer un peu à faire des embranchements comme ça, pour ensuite resserrer pour faire un spectacle. Il y aurait toute une portion après qui serait, disons, la production, où on aurait des réunions de conception avec la lumière, les éclairages, les costumes, la musique, tous ces autres éléments-là qui peuvent finir par compléter le spectacle. Et puis, toute une période aussi de répétition où on va juste le pratiquer puis corriger les petits endroits où ça accroche, rendre le spectacle plus fluide et puis rodé, comme on dirait, pour le présenter. Ensuite, après, c'est comme un peu une dernière étape où là, le spectacle tourne. Puis là, on est plus dans la logistique d'hôtel, de déplacement, des choses comme ça, des calendriers de tournée puis de répétition. Le beat change un peu quand on est rendu à cette étape-là. On est moins en répétition. Oui, on a de l'entraînement pour rester en bonne forme et puis capable de faire le spectacle, puis se maintenir sa forme puis maintenir le show. Ce qui me plaît le plus dans la création, c'est... je pense que c'est la rencontre avec l'autre. J'aime beaucoup ça, être en studio, trouver des idées. Pour moi, ce qui est le plus intéressant, c'est pas tant l'idée, mais c'est le dialogue avec les artistes avec qui je travaille ou avec le public, parce qu'il y a un dialogue aussi qui existe avec les spectateurs quand on est rendu sur scène au moment de présenter le spectacle. Puis c'est là où tout le travail prend son sens, en fait. C'est quand il y a une rencontre, que ce soit entre artistes ou avec le public, tout d'un coup, il y a une lecture, il y a une interprétation des idées. Ce qu'on pensait qu'on racontait, des fois, c'est totalement différent de ce qui est reçu. Puis toutes ces différences-là, ces nuances-là, c'est là où c'est le plus riche, je trouve. Puis c'est là où il y a de l'inspiration, puis il y a une valeur, il y a un sens à toute cette absurdité, parce que dans le fond, c'est un petit peu absurde d'être en studio puis de créer des mouvements. D'un certain point de vue, ça n'a aucun sens de faire ça. Mais d'un autre point de vue, ça a tout son sens de jouer, puis d'ouvrir un petit peu, de sortir de la routine, puis des façons de penser traditionnelles, trouver des nouvelles façons d'imaginer le monde. Dans ce sens-là, c'est là que toute la création, toute l'artistique prend son sens. Puis ben dans le fond, je pense que c'est ultime quand il y a une rencontre avec le public ou avec quelqu'un d'autre. Là, c'est là que tout d'un coup, ça se cristallise, puis il y a un dialogue, puis... Pour moi, c'est là que l'art prend toute sa valeur. Ouais. Je pense qu'on pourrait dire que c'est une vocation. Depuis que je suis tout petit, que je fais de la musique, dans le fond, j'avais commencé en faisant de la musique quand j'avais 7 ans, du théâtre quand j'étais au secondaire, puis de la danse aussi. Je faisais de la danse folklorique, en fait, quand j'étais petit. Fait que c'était comme du loisir. Puis moi, j'ai grandi dans Saskatchewan, dans une province où il n'y avait pas vraiment un milieu, il n'y a pas vraiment de danseurs professionnels. Fait tout ce milieu-là, je ne le connaissais pas vraiment. Pour moi, c'était un peu quelque chose d'exotique. Je ne m'étais jamais projeté dans ce milieu-là, mais je savais que je voulais faire de la scène. Je m'intéressais beaucoup au jeu, à la création. Puis je me suis retrouvé, dans le fond, aux études en danse. Mais pour moi, j'ai pris le chemin de la danse, c'était pour faire du meilleur théâtre. Je voulais devenir acteur, puis je voulais un peu mettre une corde de plus à mon arc en découvrant comment bien utiliser mon corps, comment bien habiter l'espace, habiter mon corps. C'est ça qui m'a amené à la danse. Puis là, j'ai découvert en fait tout ce milieu-là, cette discipline-là. Puis il y avait quelque chose pour moi qui était un petit peu plus libre en danse qu'en théâtre, parce qu'on n'a pas de texte, on n'est pas pris avec un texte, quoique le texte il peut être très utile aussi là, comme point de départ, comme base en création. Mais dans le fond, en danse contemporaine, on peut s'imaginer à peu près n'importe quoi parce qu'on part vraiment avec une case, une carte, une page blanche là, où on peut faire du mouvement très rapide, on peut faire un truc qui bouge presque pas, qu'il y a de la musique, qu'il n'y a pas de musique, qu'il y a du métal, qu'il y a du... Ça peut prendre vraiment n'importe quel style, n'importe quelle couleur. Puis ça, ben, j'ai découvert quelque chose qui m'allumait beaucoup, là, où on pouvait mélanger de la parole avec du mouvement, avec de la peinture live, de la nourriture. Tous les ingrédients sont à considérer. Fait que c'est un peu comme une vocation, mais que j'ai découvert au fur et à mesure que j'avançais dedans. C'est-à-dire que je ne savais pas dans quoi je m'embarquais au départ. Surtout quand j'ai fondé la compagnie Cramponné, là, avec qui je travaille. Je ne mesurais pas ce que ça impliquait d'avoir une compagnie, d'être un peu responsable de plusieurs personnes, puis de jouer un rôle aussi dans une communauté. Mais ça, c'est vraiment toute une dimension que je découvre avec beaucoup d'enthousiasme, avec beaucoup de joie, de sentir que mon travail a plus de portée même que je pensais au départ.
2: Du coup, un jeune qui voudrait faire la même chose, devenir chorégraphe, du coup, qu'est-ce qu'il faudrait qu'il fasse comme parcours idéal pour y arriver?
3: Ben, je pense que pour devenir chorégraphe, c'est une bonne question. Il n'y a pas de parcours idéal. Même si tu as ton diplôme là, de chorégraphe d'une super école, ça ne veut pas dire que ton travail va forcément être diffusé, être vu. Puis tout comme tu peux ne pas faire l'école, puis développer ta pratique, puis tes propres aptitudes, puis tes skills. Je dirais que c'est plutôt un petit peu ça, je pense, l'ingrédient le plus important, c'est la volonté. Comme un peu dans tous les domaines, je pense, mais c'est sûr que sans le talent, on n'arrivera pas à se démarquer. Tout repose un peu sur le talent, sur la capacité de créer ou la capacité d'utiliser son corps, en tout cas en danse, ou sa voix en théâtre ou en danse, d'utiliser ses habiletés de façon originale, puis de façon, je pense, aussi sentie, puis personnelle. Fait que je dirais que ce qui est un petit peu la recette pour moi, c'est une capacité de se rendre vulnérable, de se mettre dans une position où on n'est pas en contrôle. Je pense que c'est beaucoup plus intéressant pour le spectateur ou pour quelqu'un qui regarde d'avoir accès à un individu, d'avoir accès à l'humain, pas juste à la technique, pas juste aux idées, mais à vraiment avoir accès à l'humain. Fait que ça prend cette capacité de se montrer puis de se rendre vulnérable, ce qui ne veut pas dire là, d'être totalement hors contrôle. Il y a toujours une part de contrôle, de maîtrise. Mais je pense que c'est là où ça crée de l'art intéressant, c'est quand il y a quand il y a cette friction entre le connu et l'inconnu. Fait que pour un jeune qui voudrait s'embarquer dans cette voie-là, ben, je pense qu'il faut être conscient que ça va être une voie qu'on va devoir un peu créer au fur et à mesure qu'on avance. Comme je dis, il n'y a pas de diplôme qui va nous assurer là, un succès. Puis ça va être différent pour tout le monde. Moi, quand j'ai commencé, dans le fond, je me basais un peu sur les modèles que je connaissais, des compagnies qui existaient il y a une vingtaine d'années. Puis déjà, le milieu a beaucoup changé. C'est plus possible de faire une compagnie, par exemple, aujourd'hui. Il y a presque plus de compagnies qui existent avec des danseurs à temps plein, tout ça. On est vraiment plus dans un milieu éclaté où un danseur va travailler avec plusieurs chorégraphes pour arriver à travailler à temps plein. Alors que ce n'était pas le cas nécessairement il y a 20 ans. Fait que même en ayant vraiment une idée très claire en tête, il faut avoir une certaine souplesse pour s'ajuster à la réalité finalement, puis aux enjeux qui sont toujours en train de changer, puis aux ressources aussi qui sont en train de changer. Fait que, je pense que l'ingrédient principal, c'est. Ben, je ne voudrais pas dire de la résilience, parce que c'est un petit peu un mot qui est galvaudé, mais en quelque part, ça va demander un peu d'adaptabilité, mais surtout de curiosité, en fait. Pour moi, ce serait peut-être plutôt ça que de la résilience, de la curiosité, puis le désir de découvrir des façons de faire ou des mouvements ou des écritures qui n'existaient pas avant ou qui n'étaient pas du tout sur notre radar. Ça, c'est ça qui va un peu créer l'authenticité, puis je pense que c'est ça qui est le plus important. C'est parler du cœur en bout de ligne.
2: On espère donc vous avoir peut-être donné une envie, une vocation pour aller vers ce domaine-là. Dans un mois, on découvrira un nouveau métier, mais dès la semaine prochaine, la Dosphère revient avec tous les sujets habituels et un sujet en particulier à la fin, celui d'un animal marin, parce que le mois dernier, on a découvert le marsouin commun. La semaine prochaine, on découvrira le requin taupe. Alors restez bien à l'écoute de C'est la Dosphère sur vos radios du groupe C-Média. C'est Héloïne, à bientôt.
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2: D'être là avec moi, Véronique Labbé, pour l'émission En route vers l'Ouest, et je t'invite dans mon monde de fou ou dans le monde de fou de Philippe Saucier, qui commence avec sa chanson qui porte ce titre-là. Et pour ma part, ben c'est un peu ça ma vie. J'aime ça être occupée, j'aime ça être remplie de défis. Si tu me suis sur les médias sociaux, tu le sais, j'ai plein de projets et je mange la musique country à pleines dents. Puis j'aime ça vous faire entendre ça chaque semaine. Merci d'être là. Bonne émission.

relève de la musique country, country folk, tu sais, folk québécois, un peu de tout ça, mais belle saveur du moment. Chloé Leclerc, belle auteure-compositeur, je pointe la porte avec une parenthèse du doigt d'honneur. Un peu d'humour, là, et on se le permet en fille. Des fois, c'est pas facile d'aller un peu plus... un peu plus badass dans l'attitude née dans cette chanson-là. Elle se le permet, puis l'humour est là, c'est le fun. Mitch Jean qui s'en vient en musique avec Pourquoi pas, la réalisation de Michel Francoeur, qui est country rock, qui chante normalement en anglais, mais nous a fait quelques chansons francophones, puis je pense qu'on peut l'apprécier.

Pierre Forêt avec 5 minutes, c'est son nouveau single qu'il nous propose. Il a le plaisir de faire les premières parties de Laurent Saint-Martin, Francis de Grand Prix en salle sous peu. Et Richard Turcotte qui s'en vient en musique avec son nouveau single Yellowstone qui s'est clairement inspiré de la série Yellowstone qui a fait fureur. Hein. On va se le dire pour ma part, même chose, je pense que je l'ai savouré en une semaine complète en avant de ma télé. Et avec beaucoup de popcorn, je l'ai dégusté. C'est juste plate qu'à la fin, c'est beaucoup plus anglophone. Il y avait la version française avant, mais là, si tu veux écouter le reste, faut que tu l'écoutes en anglais. Et là, tu me perds, clairement. Hein? 100% français ici à l'émission, c'est pas pour rien. Yellowstone, Richard Turcotte qui s'en vient en musique. Restez avec moi pour l'émission En route vers l'Ouest.

Fidèle au poste de l'émission En route vers l'Ouest chaque semaine, ben tu l'as entendu souvent, cette chanson-là, c'est une chanson de Bourbon Gautier. Old school, oui, mais je l'aime tellement. J'arrête à la ligne de départ. Et on continue avec Julie Fournier, Ma famille.

quelle belle chanson de Christopher Bracken avec 8400 km qui a clairement sillonné toutes les radios du Québec. Belle chanson, hein, vraiment. Lendemain de veille avec Madeleine qui clairement éveille le bain des parties, c'est sûr. C'est un peu comme un verre d'oreille, comme la bonne bouteille de vin. Je ne sais pas où ça le barbe, il y a comme une effervescence. Savez-vous que cette chanson-là, c'est Matt Lang qui a écrit cette chanson-là. Il l'a donné à la gang de Lendemain de veille. Je pense qu'ils ont tout de suite dit « Ouais, je pense que je vais la faire. » Ça fait longtemps là qu'il voulait lancer la chanson. Là. Il traînait ça. Là, puis là, il y avait hâte, il m'en parlait. Il dit « Hey, il m'a écrit une toune. C'est vraiment bon. » Mais clairement qu'on aime la chanson qui t'embarque tout de suite dans la chanson. On l'écoute.

Tommy Paré et voici Paul Dwayne avec Chuck Wagon Country. Sache que depuis son décès aussi, il y a une vague d'amour, d'hommages qui sont sur le point de se faire entendre parce que, bon, je suis au courant parce que, évidemment, j'ai fait la tournée avec Paul Dwayne, j'ai même chanté une de ses chansons. J'ai fait son 30e au Bar L'Enjeu. J'avais organisé son 30e anniversaire de carrière. Donc, c'est un artiste que j'aime vraiment profondément. C'était vraiment un bon gars et bon artiste, évidemment. Il aimait son public, mais de par sa santé, il avait comme pas mal ralenti sa carrière. Mais on aime toujours l'entendre. Voici Paul Dwayne.

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